L'éphéméride de ce mercredi 10 juin, 161e jour de l'année. Aujourd'hui, on fête les Landry. Alors, Landry est une personne qui aime exprimer ses idées et qui ne mâche pas ses mots. Bavard, il utilise la parole comme une arme de soumission envers ses interlocuteurs et leur impose ainsi ses propres idées. Journée mondiale du tricot, journée de la poupée et journée du bien-être. L'anniversaire du cycliste Andy Schleck qui a 41 ans, l'imitateur Michael Gregorio, 42 ans, Issa Doumbia, 44 ans, Benjamin Millepied, 49 ans, Camille Lelouch, 40 ans, l'acteur Vincent Pérez, 62 ans, c'est également l'anniversaire de François Morel, 67 ans, et enfin, la chanteuse Chantal Goya, toujours actuellement sur scène, 84 ans, bon anniversaire à vous aussi, peut-être né un 10 juin. L'éphéméride.

Bonjour à tous, on commence votre horoscope de ce mercredi 10 juin par les béliers. Votre implication est remarquée, vous pouvez être fier du chemin parcouru. Taureau, réévaluez certaines habitudes professionnelles, une nouvelle orientation pourrait émerger. Gémeaux, vous trouvez enfin un rythme confortable, cette fluidité vous permet d'avancer sereinement. Cancer, les échanges avec vos proches nourrissent votre motivation, leur soutien est précieux. Lion, les questions de cœur occupent vos pensées, laissez les choses évoluer naturellement. Vierge, une aide inattendue pourrait faciliter vos démarches, restez attentif aux opportunités. Balance, votre approche originale séduit, faites confiance à votre intuition. Scorpion, le début de journée demande un peu d'organisation, vous retrouverez facilement et rapidement votre efficacité. Sagittaire, votre enthousiasme est communicatif, vous inspirez les personnes qui vous entourent. Capricorne, privilégiez la franchise, elle vous permettra de gagner du temps et de l'efficacité. Verseau, une rencontre ou un échange inattendu pourrait marquer votre journée. Et enfin les poissons, votre énergie est en baisse, accordez-vous des pauses sans culpabiliser. Je vous souhaite à tous une excellente journée.

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1: Avec ce soir sur TF1, Grey's Anatomy, sur France 2, suite et fin de L'Or Bleu. France 3 a déraciné des ailes en Espagne, de Barcelone aux confins de l'Andalousie. Canal L'Étranger, M6 la finale de Top Chef. Arte tient Parasite, Palme d'Or, au Festival de Cannes des Oscars, dont celui de meilleur film. W9, le prime des vérités, les chroniqueurs de TBT9 avec Cyril Hanouna vont revenir sans filtre sur les séquences qui ont marqué la saison. Polémiques, révélations, tensions en coulisses, amitié renforcée, regrets ou moments inoubliables. Personne ne pourra esquiver les questions que tout le monde se pose depuis des mois autour de la table. Vérité cash, dossier brûlant et surprise exceptionnelle viendront rythmer cette grande soirée de clôture. Allez sur TMC, Harry Potter et le prince de sang mêlé. Voilà, je vous laisse sur votre choix et par avance une belle soirée devant votre télévision.
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L'éphéméride de ce mercredi 10 juin, 161e jour de l'année. Aujourd'hui, on fête les Landry. Alors, Landry est une personne qui aime exprimer ses idées et qui ne mâche pas ses mots. Bavard, il utilise la parole comme une arme de soumission envers ses interlocuteurs et leur impose ainsi ses propres idées. Journée mondiale du tricot, journée de la poupée et journée du bien-être. L'anniversaire du cycliste Andy Schleck qui a 41 ans, l'imitateur Michael Gregorio 42 ans, Issa Doumbia 44 ans, Benjamin Millepied 49 ans, Camille Lelouch 40 ans, l'acteur Vincent Pérez, 62 ans. C'est également l'anniversaire de François Morel, 67 ans. Et enfin, la chanteuse Chantal Goya, toujours actuellement sur scène, 84 ans. Bon anniversaire à vous aussi, peut-être né un 10 juin. L'éphéméride.

Bonjour à tous, on commence votre horoscope de ce mercredi 10 juin par les béliers. Votre implication est remarquée, vous pouvez être fier du chemin parcouru. Taureau, réévaluez certaines habitudes professionnelles, une nouvelle orientation pourrait émerger. Gémeaux, vous trouvez enfin un rythme confortable, cette fluidité vous permet d'avancer sereinement. Cancer, les échanges avec vos proches nourrissent votre motivation, leur soutien est précieux. Lion, les questions de cœur occupent vos pensées, laissez les choses évoluer naturellement. Vierge, une aide inattendue pourrait faciliter vos démarches. Restez attentifs aux opportunités. Balance, votre approche originale séduit. Faites confiance à votre intuition. Scorpion, le début de journée demande un peu d'organisation. Vous retrouverez facilement et rapidement votre efficacité. Sagittaire, votre enthousiasme est communicatif. Vous inspirez les personnes qui vous entourent. Capricorne, privilégiez la franchise. Elle vous permettra de gagner du temps et de l'efficacité. Verseau, une rencontre ou un échange inattendu pourrait marquer votre journée. Et enfin les poissons, votre énergie est en baisse. Accordez-vous des pauses sans culpabiliser. Je vous souhaite à tous une excellente

0: 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Avec ce soir sur TF1, Grey's Anatomy, sur France 2, suite et fin de L'Or Bleu, France 3, Déraciné des ailes en Espagne, de Barcelone aux confins de l'Andalousie. Canal L'Étranger, M6, la finale de Top Chef, Arte tient Parasite, Palme d'Or au Festival de Cannes, des Oscars, dont celui de meilleur film. W9, le prime des vérités, les chroniqueurs de TBT9 avec Cyril Hanouna vont revenir sans filtre sur les séquences qui ont marqué la saison, polémiques, révélations, tensions en coulisses, amitié renforcée, regrets ou moments inoubliables, personne ne pourra esquiver les questions que tout le monde se pose depuis des mois autour de la table. Vérité cash, dossier brûlant et surprise exceptionnelle viendront rythmer cette grande soirée de clôture. Allez sur TMC, Harry Potter et le prince de sang mêlé. Voilà, je vous laisse sur votre choix et par avance une belle soirée devant votre télévision.
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0: 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Il est 6h.
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1: 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La météo des Hautes-Alpes avec Météo Alpes Durance.
3: Ce mercredi, le ciel reste bien dégagé. Le temps demeure parfaitement sec sur l'ensemble du département. Toutefois, notez un changement notable concernant le vent. Il se renforce nettement, soufflant d'ouest à nord-ouest. Les rafales pourront atteindre les 50 à 60 km/h, particulièrement sur la partie ouest du 05. Côté température, le mercure est orienté à la baisse pour cet après-midi. En cours de journée, les maximales seront comprises de 19 à 24 degrés. Aucun risque de précipitation en est à signaler pour cette journée. Un mot sur la tendance pour demain jeudi. Le temps restera sec sous un ciel régulièrement voilé. Le vent de secteur nord sera soutenu, soufflant jusqu'à 60 km/h à l'ouest et 35 km/h sur l'est. Les températures resteront agréables, comprises entre 6 et 12 degrés le matin et atteignant 20 à 25 degrés pour l'après-midi.
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0: L'éphéméride de ce mercredi 10 juin, 161e jour de l'année. Aujourd'hui, on fête les Landrys. Alors, Landry est une personne qui aime exprimer ses idées et qui ne mâche pas ses mots. Bavard, il utilise la parole comme une arme de soumission envers ses interlocuteurs et leur impose ainsi ses propres idées. Journée mondiale du tricot, journée de la poupée et journée du bien-être. L'anniversaire du cycliste Andy Schleck qui a 41 ans, l'imitateur Michael Gregorio 42 ans, Issa Doumbia 44 ans, Benjamin Millepied 49 ans, Camille Lelouch 40 ans, l'acteur Vincent Pérez 62 ans, c'est également l'anniversaire de François Morel, 67 ans et enfin, la chanteuse Chantal Goya, toujours actuellement sur scène 84 ans, bon anniversaire à vous aussi, peut-être né un 10 juin. L'éphéméride.
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0: tous. On commence votre horoscope de ce mercredi 10 juin par les béliers. Votre implication est remarquée, vous pouvez être fier du chemin parcouru.
1: Taureau, réévaluez certaines habitudes professionnelles, une nouvelle orientation pourrait émerger.
2: Gémeaux, vous trouvez enfin un rythme confortable, cette fluidité vous permet d'avancer sereinement.
3: Cancer, les échanges avec vos proches nourrissent votre motivation, leur soutien est précieux.
4: Lion, les questions de cœur occupent vos pensées, laissez les choses évoluer naturellement.
5: Vierge, une aide inattendue pourrait faciliter vos démarches, restez attentifs aux opportunités.
6: Balance, votre approche originale séduit, faites confiance à votre intuition.
7: Scorpion, le début de journée demande un peu d'organisation, vous retrouverez facilement et rapidement votre efficacité.
8: Sagittaire, votre enthousiasme est communicatif, vous inspirez les personnes qui vous entourent.
9: Capricorne, privilégiez la franchise, elle vous permettra de gagner du temps et de l'efficacité.
10: Verseau, une rencontre ou un échange inattendu pourrait marquer votre journée.
11: Et enfin les poissons, votre énergie est en baisse, accordez-vous des pauses sans culpabiliser.
12: Je vous souhaite à tous une excellente journée.
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2: Bonjour à tous. On commence par une amélioration vitale pour notre santé. Le centre hospitalier intercommunal des Alpes du Sud de Gap a inauguré lundi une hélistation ultramoderne financée à 3,75 millions d'euros sur le toit de l'hôpital. Cette structure permet d'accueillir deux appareils et d'assurer un avitaillement direct en kérosène. Résultat, un gain crucial de 24 minutes par rotation pour l'hélismure 05 qui réalise 550 interventions par an. Après l'urgence, place à la culture. La 13e édition du festival Tous dehors enfin a tenu ses promesses avec près de 23 000 spectateurs cumulés. Christian Lalosse, directeur de la scène nationale La Passerelle, salue une météo clémente et une atmosphère vivante. Si le démontage a débuté, notez qu'un dernier spectacle grandeur nature est prévu les 20 et 21 juin. L'équipe prépare déjà l'édition 2027. Changement de décor, cette fois dans les quartiers de la ville. Le quartier du Haut-Gap entame sa mue. La démolition du bâtiment B a débuté pour 3 semaines. Première étape d'un plan qui prévoit la destruction de 132 logements. L'objectif est clair, transformer ce secteur en un quartier d'excellence. Après le bâtiment B, c'est le bâtiment C qui sera visé, s'inscrivant dans un vaste programme de réhabilitation et de construction neuve. Regard tourné vers les sommets, les prochains Jeux Olympiques, le transfert du pôle glace de Nice à Lyon est désormais validé. Pour le président de l'Union internationale de patinage, la capitale des Gaules est la meilleure solution pour attirer les spectateurs. Ce changement fait suite au refus de la mairie de Nice d'accueillir les épreuves. Une décision qui permettrait d'économiser près de 100 millions d'euros. La carte finale des sites sera officialisée le 19 juin. La ville de Barcelonnette a célébré avec succès sa toute première fête des familles au parc de la Sapinière. Coordonné par le pôle jeunesse et association, l'événement a rassemblé un large public autour d'ateliers d'animation ludique et d'espaces d'échange dédiés à la parentalité. Cette journée conviviale clôturée par un spectacle familial marque un temps fort de la semaine des familles qui se prolonge jusqu'à aujourd'hui sur la commune de Josier.
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1: La météo des Hautes-Alpes avec Météo Alpes Durance.
2: Ce mercredi, le ciel reste bien dégagé. Le temps demeure parfaitement sec sur l'ensemble du département. Toutefois, notez un changement notable concernant le vent. Il se renforce nettement, soufflant d'ouest à nord-ouest. Les rafales pourront atteindre les 50 à 60 km/h, particulièrement sur la partie ouest du 05. Côté température, le mercure est orienté à la baisse pour cet après-midi. En cours de journée, les maximales seront comprises de 19 à 24 degrés. Aucun risque de précipitation en est à signaler pour cette journée. Un mot sur la tendance pour demain jeudi. Le temps restera sec sous un ciel régulièrement voilé. Le vent de secteur nord sera soutenu, soufflant jusqu'à 60 km/h à l'ouest et 35 km/h sur l'est. Les températures resteront agréables, comprises entre 6 et 12 degrés le matin et atteignant 20 à 25 degrés pour l'après-midi.

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1: Avec ce soir sur TF1, Grey's Anatomy, sur France 2, suite et fin de l'or bleu. France 3 a déraciné des ailes en Espagne, de Barcelone aux confins de l'Andalousie. Canal l'étranger, M6 la finale de Top Chef, Arte tient Parasite, Palme d'Or au Festival de Cannes des Oscars, dont celui de meilleur film. W9, le prime des vérités, les chroniqueurs de TBT9 avec Cyril Hanouna vont revenir sans filtre sur les séquences qui ont marqué la saison, polémiques, révélations, tensions en coulisses, amitié renforcée, regrets ou moments inoubliables, personne ne pourra esquiver les questions que tout le monde se pose depuis des mois. Autour de la table, vérité cash, dossier brûlant et surprise exceptionnelle viendront rythmer cette grande soirée de clôture. Allez sur TMC, Harry Potter et le prince de sang mêlé. Voilà, je vous laisse sur votre choix et par avance une belle soirée devant votre télévision.
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3: Il est bientôt 7h. 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
2: 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Il est 7h.
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4: Bonjour, un mercredi noir dans les transports. La grève à la SNCF va entraîner d'importantes perturbations sur l'ensemble du réseau ferroviaire. Selon les prévisions de trafic, il va falloir compter en moyenne 2 TGV sur 3 en circulation et 1 train intercité sur 2. Le trafic régional sera quant à lui fortement perturbé, en particulier sur la plupart des lignes en Île-de-France. Patrick Bruel présentait à un juge ce matin. Le chanteur et comédien, dont la garde à vue avait été prolongée de 24 heures ce mardi par le parquet de Nanterre, est entendu à la suite de plusieurs plaintes déposées à son encontre pour des faits de viol, tentative de viol et agression sexuelle. De nouvelles plaintes vont être déposées d'ailleurs la semaine prochaine, selon l'avocate des plaignantes. Une minute de silence observée hier à l'Assemblée nationale en hommage à Noam, un jeune homme de 19 ans mort le 2 juin après une violente agression à Metz. Deux suspects de 20 et 27 ans sont mis en examen pour meurtre aggravé. Si des associations et des proches dénoncent un acte homophobe, le parquet précise que ce caractère n'est pas retenu à ce stade de l'enquête. Donald Trump annonce une réplique militaire qui a été proportionnée après qu'un hélicoptère des États-Unis avait été abattu par l'Iran, près du détroit d'Ormuz, dans la nuit de lundi à mardi. Les deux pilotes sont sains et saufs. Par ailleurs, de nouvelles frappes israéliennes ont visé la ville de Tyr, dans le sud du Liban, faisant au moins 8 morts après des ordres d'évacuation. La ville de Belfast s'embrase. Des manifestants ont incendié plusieurs habitations et bloqué des axes routiers de la ville. Une explosion de colère après une attaque au couteau survenue lundi soir. Selon la police, le suspect est un réfugié soudanais en situation régulière, mais des figures de l'extrême droite locale ont profité de l'événement pour lancer des appels massifs à manifester contre l'immigration. En sport, un joueur qui vaut de l'or. Le Real Madrid a annoncé ce mardi avoir soumis une offre de 150 millions d'euros pour recruter l'attaquant de l'Atlético Madrid, Julian Alvarez. Une proposition XXL aussitôt rejetée par le club rival. L'international argentin de 26 ans, engagé jusqu'en 2030, possède une clause libératoire fixée à 500 millions d'euros. Et puis enfin du football, toujours avec un billet pour le Brésil validé pour l'équipe de France féminine de football qui s'est qualifiée hier pour la Coupe du Monde 2027 en dominant l'Irlande 1-0.
3: 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La météo des Hautes-Alpes avec Météo Alpes Durance.
5: Ce mercredi, le ciel reste bien dégagé. Le temps demeure parfaitement sec sur l'ensemble du département. Toutefois, notez un changement notable concernant le vent. Il se renforce nettement, soufflant d'ouest à nord-ouest. Les rafales pourront atteindre les 50 à 60 km heure, particulièrement sur la partie ouest du 05. Côté température, le mercure est orienté à la baisse pour cet après-midi. En cours de journée, les maximales seront comprises de 19 à 24 degrés. Aucun risque de précipitation n'est à signaler pour cette journée. Un mot sur la tendance pour demain jeudi. Le temps restera sec sous un ciel régulièrement voilé. Le vent de secteur nord sera soutenu, soufflant jusqu'à 60 km/h à l'ouest et 35 km/h sur l'est. Les températures resteront agréables, comprises entre 6 et 12 degrés le matin et atteignant 20 à 25 degrés pour l'après-midi.
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L'éphéméride de ce mercredi 10 juin, 161e jour de l'année. Aujourd'hui, on fête les Landry. Alors, Landry est une personne qui aime exprimer ses idées et qui ne mâche pas ses mots. Bavard, il utilise la parole comme une arme de soumission envers ses interlocuteurs et leur impose ainsi ses propres idées. Journée mondiale du tricot, journée de la poupée et journée du bien-être. L'anniversaire du cycliste Andy Schleck qui a 41 ans, l'imitateur Michael Gregorio 42 ans, Issa Doumbia 44 ans, Benjamin Millepied 49 ans, Camille Lelouch 40 ans, l'acteur Vincent Pérez 62 ans, c'est également l'anniversaire de François Morel 67 ans et enfin la chanteuse Chantal Goya, toujours actuellement sur scène, 84 ans. Bon anniversaire à vous aussi, peut-être né un 10 juin. L'éphéméride.

0: Bonjour à tous, on commence votre horoscope de ce mercredi 10 juin par les béliers. Votre implication est remarquée, vous pouvez être fier du chemin parcouru.
1: Taureau, réévaluez certaines habitudes professionnelles, une nouvelle orientation pourrait émerger.
2: Gémeaux, vous trouvez enfin un rythme confortable, cette fluidité vous permet d'avancer sereinement.
3: Cancer, les échanges avec vos proches nourrissent votre motivation, leur soutien est précieux.
4: Lion, les questions de cœur occupent vos pensées, laissez les choses évoluer naturellement.
5: Vierge, une aide inattendue pourrait faciliter vos démarches, restez attentif aux opportunités.
6: Balance, votre approche originale séduit, faites confiance à votre intuition.
7: Scorpion, le début de journée demande un peu d'organisation, vous retrouverez facilement et rapidement votre efficacité.
8: Sagittaire, votre enthousiasme est communicatif, vous inspirez les personnes qui vous entourent.
9: Capricorne, privilégiez la franchise, elle vous permettra de gagner du temps et de l'efficacité.
10: Verseau, une rencontre ou un échange inattendu pourrait marquer votre journée.
11: Et enfin les poissons, votre énergie est en baisse, accordez-vous des pauses sans culpabiliser.
12: Je vous souhaite à tous une excellente journée.
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0: sur le toit de l'hôpital. Cette structure permet d'accueillir deux appareils et d'assurer un avitaillement direct en kérosène. Résultat, un gain crucial de 24 minutes par rotation pour les Lismur 05 qui réalisent 550 interventions par an. Après l'urgence, place à la culture. La 13e édition du festival Tous d'Or, enfin, a tenu ses promesses avec près de 23 000 spectateurs cumulés. Christian Lalosse, directeur de la scène nationale La Passerelle, salue une météo clémente et une atmosphère vivante. Si le démontage a débuté, notez qu'un dernier spectacle Grandeur Nature est prévu les 20 et 21 juin. L'équipe prépare déjà l'édition 2027. Changement de décor, cette fois dans les quartiers de la ville. Le quartier du Haut Gap entame sa mue. La démolition du bâtiment B a débuté pour 3 semaines. Première étape d'un plan qui prévoit la destruction de 132 logements. L'objectif est clair, transformer ce secteur en un quartier d'excellence. Après le bâtiment B, c'est le bâtiment C qui sera visé, s'inscrivant dans un vaste programme de réhabilitation et de construction neuve. Regard tourné vers les sommets, les prochains Jeux Olympiques, le transfert du pôle glace de Nice à Lyon est désormais validé. Pour le président de l'Union internationale de patinage, la capitale des Gaules est la meilleure solution pour attirer les spectateurs. Ce changement fait suite au refus de la mairie de Nice d'accueillir les épreuves. Une décision qui permettrait d'économiser près de 100 millions d'euros. La carte finale des sites sera officialisée le 19 juin. La ville de Barcelonnette a célébré avec succès sa toute première fête des familles au parc de la Sapinière. Coordonné par le pôle jeunesse et association, l'événement a rassemblé un large public autour d'ateliers d'animation ludique et d'espaces d'échange dédiés à la parentalité. Cette journée conviviale clôturée par un spectacle familial marque un temps fort de la semaine des familles qui se prolonge jusqu'à aujourd'hui sur la commune de Josier.
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0: Ce mercredi, le ciel reste bien dégagé. Le temps demeure parfaitement sec sur l'ensemble du département. Toutefois, notez un changement notable concernant le vent. Il se renforce nettement, soufflant d'ouest à nord-ouest. Les rafales pourront atteindre les 50 à 60 km heure, particulièrement sur la partie ouest du 05. Côté température, le mercure est orienté à la baisse pour cet après-midi. En cours de journée, les maximales seront comprises de 19 à 24 degrés. Aucun risque de précipitation n'est à signaler pour cette journée. Un mot sur la tendance pour demain jeudi. Le temps restera sec sous un ciel régulièrement voilé. Le vent de secteur nord sera soutenu, soufflant jusqu'à 60 km/h à l'ouest et 35 km/h sur l'est. Les températures resteront agréables, comprises entre 6 et 12 degrés le matin et atteignant 20 à 25 degrés pour l'après-midi.
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1: Avec ce soir sur TF1, Grey's Anatomy, sur France 2, suite et fin de L'Or Bleu, France 3, Déraciné des ailes en Espagne, de Barcelone aux confins de l'Andalousie. Canal L'Étranger, M6, la finale de Top Chef, Arte tient Parasite, Palme d'Or au Festival de Cannes des Oscars, dont celui de meilleur film. W9, le prime des vérités, les chroniqueurs de TBT9 avec Cyril Hanouna vont revenir sans filtre hein, sur les séquences qui ont marqué la saison, polémiques, révélations, tensions en coulisses, amitié renforcée, regrets ou moments inoubliables, hein, personne ne pourra esquiver les questions que tout le monde se pose depuis des mois autour de la table. Vérité cash, dossier brûlant et surprises exceptionnelles viendront rythmer cette grande soirée de clôture. Allez sur TMC Harry Potter et le prince de sang mêlé. Voilà, je vous laisse sur votre choix et par avance une belle soirée devant votre télévision.
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3: Il est bientôt 8h. 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
3: 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Il est 8h.
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5: Bonjour, un mercredi noir dans les transports. La grève à la SNCF va entraîner d'importantes perturbations sur l'ensemble du réseau ferroviaire. Selon les prévisions de trafic, il va falloir compter en moyenne 2 TGV sur 3 en circulation et 1 train intercité sur 2. Le trafic régional sera quant à lui fortement perturbé, en particulier sur la plupart des lignes en Ile-de-France. Patrick Bruel présentait à un juge ce matin. Le chanteur et comédien dont la garde à vue avait été prolongée de 24 heures ce mardi par le parquet de Nanterre est entendu à la suite de plusieurs plaintes déposées à son encontre pour des faits de viol, tentative de viol et agression sexuelle. De nouvelles plaintes vont être déposées d'ailleurs la semaine prochaine selon l'avocate des plaignantes. Une minute de silence observée hier à l'Assemblée nationale en hommage à Noam, un jeune homme de 19 ans mort le 2 juin après une violente agression à Metz. Deux suspects de 20 et 27 ans sont mis en examen pour meurtre aggravé. Si des associations et des proches dénoncent un acte homophobe, le parquet précise que ce caractère n'est pas retenu à ce stade de l'enquête. Donald Trump annonce une réplique militaire qui a été proportionnée après qu'un hélicoptère des États-Unis avait été abattu par l'Iran près du détroit d'Hormuz dans la nuit de lundi à mardi. Les deux pilotes sont sains et saufs. Par ailleurs, de nouvelles frappes israéliennes ont visé la ville de Tyr dans le sud du Liban, faisant au moins 8 morts après des ordres d'évacuation. La ville de Belfast s'embrase. Des manifestants ont incendié plusieurs habitations et bloqué des axes routiers de la ville. Une explosion de colère après une attaque au couteau survenue lundi soir. Selon la police, le suspect est un réfugié soudanais en situation régulière, mais des figures de l'extrême droite locale ont profité de l'événement pour lancer des appels massifs à manifester contre l'immigration. En sport, un joueur qui vaut de l'or. Le Real Madrid a annoncé ce mardi avoir soumis une offre de 150 millions d'euros pour recruter l'attaquant de l'Atlético Madrid, Julian Alvarez. Une proposition XXL aussitôt rejetée par le club rival. L'international argentin de 26 ans, engagé jusqu'en 2030, possède une clause libératoire fixée à 500 millions d'euros. Et puis enfin du football, toujours avec un billet pour le Brésil validé pour l'équipe de France féminine de football qui s'est qualifiée hier pour la Coupe du Monde 2027 en dominant l'Irlande 1-0.
4: 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La météo des Hautes-Alpes avec Météo Alpes Durance.
6: Ce mercredi, le ciel reste bien dégagé. Le temps demeure parfaitement sec sur l'ensemble du département. Toutefois, notez un changement notable concernant le vent. Il se renforce nettement, soufflant d'ouest à nord-ouest. Les rafales pourront atteindre les 50 à 60 km heure, particulièrement sur la partie ouest du 05. Côté température, le mercure est orienté à la baisse pour cet après-midi. En cours de journée, les maximales seront comprises de 19 à 24 degrés. Aucun risque de précipitation n'est à signaler pour cette journée. Un mot sur la tendance pour demain jeudi. Le temps restera sec sous un ciel régulièrement voilé. Le vent de secteur nord sera soutenu, soufflant jusqu'à 60 km/h à l'ouest et 35 km/h sur l'est. Les températures resteront agréables, comprises entre 6 et 12 degrés le matin et atteignant 20 à 25 degrés pour l'après-midi.
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0: L'éphéméride de ce mercredi 10 juin, 161e jour de l'année. Aujourd'hui, on fête les Landrys. Alors, Landry est une personne qui aime exprimer ses idées et qui ne mâche pas ses mots. Bavard, il utilise la parole comme une arme de soumission envers ses interlocuteurs et leur impose ainsi ses propres idées. Journée mondiale du tricot, journée de la poupée et journée du bien-être. L'anniversaire du cycliste Andy Schleck qui a 41 ans, l'imitateur Michael Gregorio 42 ans, Issa Doumbia 44 ans, Benjamin Millepied 49 ans, Camille Lelouch 40 ans, l'acteur Vincent Pérez, 62 ans. C'est également l'anniversaire de François Morel, 67 ans. Et enfin, la chanteuse Chantal Goya, toujours actuellement sur scène, 84 ans. Bon anniversaire à vous aussi, peut-être né un 10 juin. 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

0: Bonjour à tous, on commence votre horoscope de ce mercredi 10 juin par les béliers. Votre implication est remarquée, vous pouvez être fier du chemin parcouru.
1: Taureau, réévaluez certaines habitudes professionnelles, une nouvelle orientation pourrait émerger.
2: Gémeaux, vous trouvez enfin un rythme confortable, cette fluidité vous permet d'avancer sereinement.
3: Cancer, les échanges avec vos proches nourrissent votre motivation, leur soutien est précieux.
4: Lion, les questions de cœur occupent vos pensées, laissez les choses évoluer naturellement.
5: Vierge, une aide inattendue pourrait faciliter vos démarches.
6: Restez attentif aux opportunités.
7: Balance, votre approche originale séduit. Faites confiance à votre intuition.
8: Scorpion, le début de journée demande un peu d'organisation. Vous retrouverez facilement et rapidement votre efficacité.
9: Sagittaire, votre enthousiasme est communicatif.
10: Vous inspirez les personnes qui vous entourent.
11: Capricorne, privilégiez la franchise. Elle vous permettra de gagner du temps et de l'efficacité.
12: Verseau, une rencontre ou un échange inattendu pourrait marquer votre journée.
13: Et enfin les poissons, votre énergie est en baisse. Accordez-vous des pauses sans culpabiliser.
0: Je vous souhaite à tous une excellente journée.
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0: 15 millions d'euros sur le toit de l'hôpital. Cette structure permet d'accueillir deux appareils et d'assurer un avitaillement direct en kérosène, résultant un gain crucial de 24 minutes par rotation pour l'hélice Mur 05 qui réalise 550 interventions par an. Après l'urgence, place à la culture. La 13e édition du festival Tous dehors enfin a tenu ses promesses avec près de 23 000 spectateurs cumulés. Christian Lalosse, directeur de la scène nationale La Passerelle, salue une météo clémente et une atmosphère vivante. Si le démontage a débuté, notez qu'un dernier spectacle Grandeur Nature est prévu les 20 et 21 juin. L'équipe prépare déjà l'édition 2027. Changement de décor, cette fois dans les quartiers de la ville. Le quartier du Haut-Gap entame sa mue. La démolition du bâtiment B a débuté pour 3 semaines. Première étape d'un plan qui prévoit la destruction de 132 logements. L'objectif est clair, transformer ce secteur en un quartier d'excellence. Après le bâtiment B, c'est le bâtiment C qui sera visé, s'inscrivant dans un vaste programme de réhabilitation et de construction neuve. Regard tourné vers les sommets, les prochains Jeux Olympiques, le transfert du pôle glace de Nice à Lyon est désormais validé. Pour le président de l'Union internationale de patinage, la capitale des Gaules est la meilleure solution pour attirer les spectateurs. Ce changement fait suite au refus de la mairie de Nice d'accueillir les épreuves. Une décision qui permettrait d'économiser près de 100 millions d'euros. La carte finale des sites sera officialisée le 19 juin. La ville de Barcelonnette a célébré avec succès sa toute première fête des familles au parc de la Sapinière. Coordonné par le pôle jeunesse et association, l'événement a rassemblé un large public autour d'ateliers d'animation ludique et d'espaces d'échange dédiés à la parentalité. Cette journée conviviale clôturée par un spectacle familial marque un temps fort de la semaine des familles qui se prolonge jusqu'à aujourd'hui sur la commune de Josier.
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2: La météo des Hautes-Alpes avec Météo Alpes Durance.
0: Ce mercredi, le ciel reste bien dégagé. Le temps demeure parfaitement sec sur l'ensemble du département. Toutefois, notez un changement notable concernant le vent. Il se renforce nettement, soufflant d'ouest à nord-ouest. Les rafales pourront atteindre les 50 à 60 km heure, particulièrement sur la partie ouest du 05. Côté température, le mercure est orienté à la baisse pour cet après-midi. En cours de journée, les maximales seront comprises de 19 à 24 degrés. Aucun risque de précipitation n'est à signaler pour cette journée. Un mot sur la tendance pour demain jeudi. Le temps restera sec sous un ciel régulièrement voilé. Le vent de secteur nord sera soutenu, soufflant jusqu'à 60 km/h à l'ouest et 35 km/h sur l'est. Les températures resteront agréables, comprises entre 6 et 12 degrés le matin et atteignant 20 à 25 degrés pour l'après-midi.
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1: Avec ce soir sur TF1, Grey's Anatomy, sur France 2, suite et fin de L'Or Bleu. France 3 a déraciné des ailes en Espagne, de Barcelone aux confins de l'Andalousie. Canal L'Étranger, M6 la finale de Top Chef. Arte tient Parasite, Palme d'Or au Festival de Cannes, des Oscars, dont celui de meilleur film. W9, le prime des vérités, les chroniqueurs de TVT9 avec Cyril Hanouna vont revenir sans filtre sur les séquences qui ont marqué la saison. Polémiques, révélations, tensions en coulisses, amitié renforcée, regrets ou moments inoubliables. Personne ne pourra esquiver les questions que tout le monde se pose depuis des mois autour de la table. Vérité cash, dossier brûlant et surprise exceptionnelle viendront rythmer cette grande soirée de clôture. Allez sur TMC, Harry Potter et le prince de sang mêlé. Voilà, je vous laisse sur votre choix et par avance une belle soirée devant votre télévision.
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1: Il est bientôt 9h. 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
2: 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Il est 9h.
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4: Bonjour, une journée pour le moins compliquée sur les rails, surtout si vous prenez le train pour aller au travail. La grève à la SNCF entraîne d'importantes perturbations sur l'ensemble du réseau ferroviaire. Selon les prévisions de trafic, il faut compter en moyenne 2 TGV sur 3 en circulation et un train intercité sur 2 ce mercredi. Un drame qui met la pression sur le gouvernement. L'avocat des parents de la petite Layana dans le Gers, maître François Rougeau de Boubet, a directement pointé le manque de moyens de la justice, qualifié de vrai cœur du problème dans cette affaire. L'avocat dénonce des services débordés, qualifié de poudre de perlimpinpin l'examen en urgence de 70 000 plaintes d'ici mi-juillet. Le Premier ministre Sébastien Lecornu annonce de son côté que de nouvelles mesures seront ajoutées au projet de loi sur la protection de l'enfance qui sera présenté fin mai. Après 2 jours de garde à vue, Patrick Bruel va être présenté à des juges ce matin en vue de sa mise en examen dans 9 affaires. Le procureur a requis l'ouverture d'une information judiciaire et sa mise en examen pour des faits de viol, tentative de viol, agression sexuelle et harcèlement, ainsi que sa détention provisoire. L'enquête concerne 13 victimes et une nouvelle plainte sera déposée dans les prochains jours. Un scandale dans les écoles parisiennes. La ville a suspendu 132 animateurs périscolaires depuis le début de l'année, dont 52 pour suspicion de violences sexuelles. L'UNICEF dénonce une défaillance globale en France. À l'international, Donald Trump annonce que les forces américaines ont mené des frappes en légitime défense contre l'Iran, alors qu'un hélicoptère des États-Unis avait été abattu près du détroit d'Ormuz. De son côté, l'Iran annonce avoir visé en représailles des bases américaines du Golfe. En sport et en football, les choses sérieuses vont commencer aujourd'hui pour les hommes de Didier Deschamps, qui vont décoller ce mercredi pour rejoindre Boston, leur camp de base durant la Coupe du Monde, et ce à 6 jours de leur entrée en lice face au Sénégal. Et puis bonne nouvelle pour leurs collègues féminines qui ont, elles, validé leur billet pour le Brésil. L'équipe de France de football qui s'est qualifiée hier pour la Coupe du Monde 2027 en dominant l'Irlande 1-0. Enfin, côté cinéma, le tout nouveau Steven Spielberg, Disclosure Day, sort en salle ce mercredi. C'est le 37e long métrage du réalisateur. L'histoire d'une bande de lanceurs d'alerte qui veut révéler au monde l'existence d'un contact extraterrestre.
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5: Ce mercredi, le ciel reste bien dégagé. Le temps demeure parfaitement sec sur l'ensemble du département. Toutefois, notez un changement notable concernant le vent. Il se renforce nettement, soufflant d'ouest à nord-ouest. Les rafales pourront atteindre les 50 à 60 km/h, particulièrement sur la partie ouest du 05. Côté température, le mercure est orienté à la baisse pour cet après-midi. En cours de journée, les maximales seront comprises de 19 à 24 degrés. Aucun risque de précipitation n'est à signaler pour cette journée. Un mot sur la tendance pour demain jeudi. Le temps restera sec sous un ciel régulièrement voilé. Le vent de secteur nord sera soutenu, soufflant jusqu'à 60 km/h à l'ouest et 35 km/h sur l'est. Les températures resteront agréables, comprises entre 6 et 12 degrés le matin et atteignant 20 à 25 degrés pour l'après-midi.
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0: L'éphéméride de ce mercredi 10 juin, 161e jour de l'année. Aujourd'hui, on fête les Landry. Alors, Landry est une personne qui aime exprimer ses idées et qui ne mâche pas ses mots. Bavard, il utilise la parole comme une arme de soumission envers ses interlocuteurs et leur impose ainsi ses propres idées. Journée mondiale du tricot, journée de la poupée et journée du bien-être. L'anniversaire du cycliste Andy Schleck qui a 41 ans, l'imitateur Michael Gregorio 42 ans, Issa Doumbia 44 ans, Benjamin Millepied 49 ans, Camille Lelouch 40 ans, l'acteur Vincent Pérez, 62 ans. C'est également l'anniversaire de François Morel, 67 ans. Et enfin, la chanteuse Chantal Goya, toujours actuellement sur scène, 84 ans. Bon anniversaire à vous aussi, peut-être né un 10 juin.
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Bonjour à tous, on commence votre horoscope de ce mercredi 10 juin par les Béliers. Votre implication est remarquée, vous pouvez être fier du chemin parcouru. Taureau, réévaluez certaines habitudes professionnelles, une nouvelle orientation pourrait émerger. Gémeaux, vous trouvez enfin un rythme confortable, cette fluidité vous permet d'avancer sereinement. Cancer, les échanges avec vos proches nourrissent votre motivation, leur soutien est précieux. Lion, les questions de cœur occupent vos pensées, laissez les choses évoluer naturellement. Vierge, une aide inattendue pourrait faciliter vos démarches, restez attentifs aux opportunités. Balance, votre approche originale séduit, faites confiance à votre intuition. Scorpion, le début de journée demande un peu d'organisation, vous retrouverez facilement et rapidement votre efficacité. Sagittaire, votre enthousiasme est communicatif, vous inspirez les personnes qui vous entourent. Capricorne, privilégiez la franchise, elle vous permettra de gagner du temps et de l'efficacité. Verseau, une rencontre ou un échange inattendu pourrait marquer votre journée. Et enfin les poissons, votre énergie est en baisse, accordez-vous des pauses sans culpabiliser. Je vous souhaite à tous une excellente journée.

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0: tribunal des Alpes du Sud de Gap a inauguré lundi une hélistation ultramoderne financée à 3,75 millions d'euros sur le toit de l'hôpital. Cette structure permet d'accueillir deux appareils et d'assurer un avitaillement direct en kérosène. Résultat, un gain crucial de 24 minutes par rotation pour l'hélismur 05 qui réalise 550 interventions par an. Après l'urgence, place à la culture. La 13e édition du festival Tous d'or, enfin, a tenu ses promesses avec près de 23 000 spectateurs cumulés. Christian Lalosse, directeur de la scène nationale La Passerelle, salue une météo clémente et une atmosphère vivante. Si le démontage a débuté, notez qu'un dernier spectacle Grandeur Nature est prévu les 20 et 21 juin. L'équipe prépare déjà l'édition 2027. Changement de décor, cette fois dans les quartiers de la ville. Le quartier du Haut Gap entame sa mue. La démolition du bâtiment B a débuté pour 3 semaines. Première étape d'un plan qui prévoit la destruction de 132 logements. L'objectif est clair, transformer ce secteur en un quartier d'excellence. Après le bâtiment B, c'est le bâtiment C qui sera visé, s'inscrivant dans un vaste programme de réhabilitation et de construction neuve. Regard tourné vers les sommets, les prochains Jeux Olympiques, le transfert du pôle glace de Nice à Lyon est désormais validé. Pour le président de l'Union internationale de patinage, la capitale des Gaules est la meilleure solution pour attirer les spectateurs. Ce changement fait suite au refus de la mairie de Nice d'accueillir les épreuves. Une décision qui permettrait d'économiser près de 100 millions d'euros. La carte finale des sites sera officialisée le 19 juin. La ville de Barcelonnette a célébré avec succès sa toute première fête des familles au parc de la Sapinière. Coordonné par le pôle jeunesse et association, l'événement a rassemblé un large public autour d'ateliers d'animation ludique et d'espaces d'échange dédiés à la parentalité. Cette journée conviviale clôturée par un spectacle familial marque un temps fort de la semaine des familles qui se prolonge jusqu'à aujourd'hui sur la commune de Josier.
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1: La météo des Hautes-Alpes avec Météo Alpes Durance.
2: Ce mercredi, le ciel reste bien dégagé. Le temps demeure parfaitement sec sur l'ensemble du département. Toutefois, notez un changement notable concernant le vent. Il se renforce nettement, soufflant d'ouest à nord-ouest. Les rafales pourront atteindre les 50 à 60 km/h, particulièrement sur la partie ouest du 05. Côté température, le mercure est orienté à la baisse pour cet après-midi. En cours de journée, les maximales seront comprises de 19 à 24 degrés. Aucun risque de précipitation en est à signaler pour cette journée. Un mot sur la tendance pour demain jeudi. Le temps restera sec sous un ciel régulièrement voilé. Le vent de secteur nord sera soutenu, soufflant jusqu'à 60 km/h à l'ouest et 35 km/h sur l'est. Les températures resteront agréables, comprises entre 6 et 12 degrés le matin et atteignant 20 à 25 degrés pour l'après-midi.
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1: Avec ce soir sur TF1, Grey's Anatomy, sur France 2, suite et fin de l'or bleu. France 3 a déraciné des ailes en Espagne, de Barcelone aux confins de l'Andalousie. Canal l'étranger, M6 la finale de Top Chef, Arte tient Parasite, Palme d'or au Festival de Cannes, des Oscars dont celui de meilleur film. W9, le prime des vérités, les chroniqueurs de TBT9 avec Cyril Hanouna vont revenir sans filtre sur les séquences qui ont marqué la saison, polémiques, révélations, tensions en coulisses, amitiés renforcées, regrets ou moments inoubliables, personne ne pourra esquiver. Les questions que tout le monde se pose depuis des mois autour de la table. Vérité cash, dossier brûlant et surprise exceptionnelle viendront rythmer cette grande soirée de clôture. Allez sur TMC, Harry Potter et le prince de sang mêlé. Voilà, je vous laisse sur votre choix et par avance une belle soirée devant votre télévision.
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3: Bonjour, une journée pour le moins compliquée sur les rails, surtout si vous prenez le train pour aller au travail. La grève à la SNCF entraîne d'importantes perturbations sur l'ensemble du réseau ferroviaire. Selon les prévisions de trafic, il faut compter en moyenne 2 TGV sur 3 en circulation et un train intercité sur 2 ce mercredi. Un drame qui met la pression sur le gouvernement. L'avocat des parents de la petite Layana dans le Gers, maître François Roujou de Boubet, a directement pointé le manque de moyens de la justice, qualifié de vrai cœur du problème dans cette affaire. L'avocat dénonce des services débordés, qualifie de poudre de perlimpinpin l'examen en urgence de 70 000 plaintes d'ici mi-juillet. Le Premier ministre Sébastien Lecornu annonce de son côté que de nouvelles mesures seront ajoutées au projet de loi sur la protection de l'enfance qui sera présenté fin mai. Après 2 jours de garde à vue, Patrick Bruel va être présenté à des juges ce matin en vue de sa mise en examen dans 9 affaires. Le procureur a requis l'ouverture d'une information judiciaire et sa mise en examen pour des faits de viol, tentative de viol, agression sexuelle et harcèlement, ainsi que sa détention provisoire. L'enquête concerne 13 victimes et une nouvelle plainte sera déposée dans les prochains jours. Un scandale dans les écoles parisiennes. La ville a suspendu 132 animateurs périscolaires depuis le début de l'année, dont 52 pour suspicion de violences sexuelles. L'UNICEF dénonce une défaillance globale en France. À l'international, Donald Trump annonce que les forces américaines ont mené des frappes en légitime défense contre l'Iran, alors qu'un hélicoptère des États-Unis avait été abattu près du détroit d'Ormuz. De son côté, l'Iran annonce avoir visé en représailles des bases américaines du Golfe. En sport et en football, les choses sérieuses vont commencer aujourd'hui pour les hommes de Didier Deschamps qui vont décoller ce mercredi pour rejoindre Boston, leur camp de base durant la Coupe du Monde, et ce à 6 jours de leur entrée en lice face au Sénégal. Et puis bonne nouvelle pour leurs collègues féminines qui ont, elles, validé leur billet pour le Brésil. L'équipe de France de football qui s'est qualifiée hier pour la Coupe du Monde 2027 en dominant l'Irlande 1-0. Enfin, côté cinéma, le tout nouveau Steven Spielberg Disclosure Day sort en salle ce mercredi. C'est le 37e long métrage du réalisateur. L'histoire d'une bande de lanceurs d'alerte qui veut révéler au monde l'existence d'un contact extraterrestre.
1: 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La météo des Hautes-Alpes avec Météo Alpes Durance.
4: Ce mercredi, le ciel reste bien dégagé. Le temps demeure parfaitement sec sur l'ensemble du département. Toutefois, notez un changement notable concernant le vent. Il se renforce nettement, soufflant d'ouest à nord-ouest. Les rafales pourront atteindre les 50 à 60 km/h, particulièrement sur la partie ouest du 05. Côté température, le mercure est orienté à la baisse pour cet après-midi. En cours de journée, les maximales seront comprises de 19 à 24 degrés. Aucun risque de précipitation n'est à signaler pour cette journée. Un mot sur la tendance pour demain jeudi. Le temps restera sec sous un ciel régulièrement voilé. Le vent de secteur nord sera soutenu, soufflant jusqu'à 60 km/h à l'ouest et 35 km/h sur l'est. Les températures resteront agréables, comprises entre 6 et 12 degrés le matin et atteignant 20 à 25 degrés pour l'après-midi.
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1: Auteur, action.
0: Allez, on va commencer avec de la science-fiction. Disclosure Day de Steven Spielberg avec Emily Blunt au casting, notamment Colin Firth. Si tu découvrais que nous ne sommes pas seuls, si on te montrait te le prouver, ça te ferait peur. Les gens ont droit à la vérité. Elle appartient à 7 milliards de personnes. Chaque seconde nous rapproche de l'inévitable. Disclosure Day, qui est à voir cette semaine au cinéma. Et on continue avec le film d'animation Le Vertige, qui est à voir cette semaine. Vous reconnaîtrez facilement Alain Chabat, Jonathan Cohen, Anaïs de Moustier. C'est le film de Quentin Dupieux. Hein. Jacques se rend chez son ami Bruno pour lui annoncer une nouvelle importante. L'humanité tout entière vit dans une simulation. Le Vertige, cette semaine au cinéma. Et puis je vous ai sélectionné le film Fils de personne avec Romain Duris au casting. À peine arrivé en France, le petit Maprin, 4 ans, perd sa nouvelle mère dans un accident de voiture. Thomas, dévasté, seul face à cet enfant qui ne le reconnaît pas encore comme père, décide de retourner en Thaïlande pour retrouver sa famille biologique et lui donner une nouvelle chance. Mais au cœur de ce voyage de la renaissance, une autre histoire se tisse, celle d'un lien fragile qui se construit. Le face-à-face bouleversant d'un père et d'un fils qui doivent apprendre à s'apprivoiser, ça s'appelle « Fils de personne ». Voilà, je vous laisse faire votre choix et par avance de très belles sorties ciné à tous.
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2: Bonjour à tous. On commence par une amélioration vitale pour notre santé. Le centre hospitalier intercommunal des Alpes du Sud de Gap a inauguré lundi une hélistation ultramoderne financée à 3,75 millions d'euros. Sur le toit de l'hôpital, cette structure permet d'accueillir deux appareils et d'assurer un avis.

0: La démolition du bâtiment B a débuté pour 3 semaines. Première étape d'un plan qui prévoit la destruction de 132 logements. L'objectif est clair, transformer ce secteur en un quartier d'excellence. Après le bâtiment B, c'est le bâtiment C qui sera visé, s'inscrivant dans un vaste programme de réhabilitation et de construction neuve. Regard tourné vers les sommets, les prochains Jeux Olympiques, le transfert du pôle glace de Nice à Lyon est désormais validé. Pour le président de l'Union internationale de patinage, la capitale des Gaules est la meilleure solution pour attirer les spectateurs. Ce changement fait suite au refus de la mairie de Nice d'accueillir les épreuves. Une décision qui permettrait d'économiser près de 100 millions d'euros. La carte finale des sites sera officialisée le 19 juin. La ville de Barcelonnette a célébré avec succès sa toute première fête des familles au parc de la Sapinière. Coordonné par le pôle jeunesse et association, l'événement a rassemblé un large public autour d'ateliers d'animation ludique et d'espaces d'échange dédiés à la parentalité. Cette journée conviviale clôturée par un spectacle familial marque un temps fort de la semaine des familles qui se prolonge jusqu'à aujourd'hui sur la commune de Josiers.
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2: La météo des Hautes-Alpes avec Météo Alpes Durance.
0: Ce mercredi, le ciel reste bien dégagé. Le temps demeure parfaitement sec sur l'ensemble du département. Toutefois, notez un changement notable concernant le vent. Il se renforce nettement, soufflant d'ouest à nord-ouest. Les rafales pourront atteindre les 50 à 60 km/h, particulièrement sur la partie ouest du 05. Côté température, le mercure est orienté à la baisse pour cet après-midi. En cours de journée, les maximales seront comprises de 19 à 24 degrés. Aucun risque de précipitation n'est à signaler pour cette journée. Un mot sur la tendance pour demain jeudi. Le temps restera sec sous un ciel régulièrement voilé. Le vent de secteur nord sera soutenu, soufflant jusqu'à 60 km/h à l'ouest et 35 km/h sur l'est. Les températures resteront agréables, comprises entre 6 et 12 degrés le matin et atteignant 20 à 25 degrés pour l'après-midi.
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3: Bonjour, une journée pour le moins compliquée sur les rails, surtout si vous prenez le train pour aller au travail. La grève à la SNCF entraîne d'importantes perturbations sur l'ensemble du réseau ferroviaire. Selon les prévisions de trafic, il faut compter en moyenne 2 TGV sur 3 en circulation et 1 train intercité sur 2 ce mercredi. Un drame qui met la pression sur le gouvernement. L'avocat des parents de la petite Layana dans le Gers, maître François Rougeau de Boubé, a directement pointé le manque de moyens de la justice, qualifié de vrai cœur du problème dans cette affaire. L'avocat dénonce des services débordés, qualifie de poudre de perlimpinpin l'examen en urgence de 70 000 plaintes d'ici mi-juillet. Le Premier ministre Sébastien Lecornu annonce de son côté que de nouvelles mesures seront ajoutées au projet de loi sur la protection de l'enfance qui sera présenté fin mai. Après 2 jours de garde à vue, Patrick Bruel va être présenté à des juges ce matin en vue de sa mise en examen dans 9 affaires. Le procureur a requis l'ouverture d'une information judiciaire et sa mise en examen pour des faits de viol, tentative de viol, agression sexuelle et harcèlement, ainsi que sa détention provisoire. L'enquête concerne 13 victimes et une nouvelle plainte sera déposée dans les prochains jours. Un scandale dans les écoles parisiennes. La ville a suspendu 132 animateurs périscolaires depuis le début de l'année, dont 52 pour suspicion de violences sexuelles. L'UNICEF dénonce une défaillance globale en France. À l'international, Donald Trump annonce que les forces américaines ont mené des frappes en légitime défense contre l'Iran, alors qu'un hélicoptère des États-Unis avait été abattu près du détroit d'Ormuz. De son côté, l'Iran annonce avoir visé en représailles des bases américaines du Golfe. En sport et en football, les choses sérieuses vont commencer aujourd'hui pour les hommes de Didier Deschamps, qui vont décoller ce mercredi pour rejoindre Boston, leur camp de base durant la Coupe du Monde, et ce à 6 jours de leur entrée en lice face au Sénégal. Et puis bonne nouvelle pour leurs collègues féminines qui ont, elles, validé leur billet pour le Brésil. L'équipe de France de football qui s'est qualifiée hier pour la Coupe du Monde 2027 en dominant l'Irlande 1-0. Enfin, côté cinéma, le tout nouveau Steven Spielberg, Disclosure Day, sort en salle ce mercredi. C'est le 37e long métrage du réalisateur. Histoire d'une bande de lanceurs d'alerte qui veut révéler au monde l'existence d'un contact extraterrestre.
1: 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La météo des Hautes-Alpes avec Météo Alpes Durance.
4: Ce mercredi, le ciel reste bien dégagé. Le temps demeure parfaitement sec sur l'ensemble du département. Toutefois, notez un changement notable concernant le vent. Il se renforce nettement, soufflant d'ouest à nord-ouest. Les rafales pourront atteindre les 50 à 60 km heure, particulièrement sur la partie ouest du 05. Côté température, le mercure est orienté à la baisse pour cet après-midi. En cours de journée, les maximales seront comprises de 19 à 24 degrés. Aucun risque de précipitation en est à signaler pour cette journée. Un mot sur la tendance pour demain jeudi. Le temps restera sec sous un ciel régulièrement voilé. Le vent de secteur nord sera soutenu, soufflant jusqu'à 60 km/h à l'ouest et 35 km/h sur l'est. Les températures resteront agréables, comprises entre 6 et 12 degrés le matin et atteignant 20 à 25 degrés pour l'après-midi.
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1: Les vacances commencent bientôt, je vous le souhaite en tout cas. Direction le soleil et les astuces très simples pour ne plus polluer nos plages. Car il faut savoir que près de 206 kilos de déchets plastiques sont déversés chaque seconde dans nos océans. Ils sont tous d'origine humaine, alors commencez par boire votre soda directement à la canette. Les pailles ne sont pas vraiment nécessaires et elles s'envolent toujours lorsqu'on est proche du sable. Un bout de plastique en moins dans la Méditerranée. Pensez aussi à bien visser la capsule sur sa bouteille quand vous recyclez. Elle ne s'échappera pas de la poubelle. Et vos poubelles justement, essayez d'utiliser seulement des poubelles et des sacs de recyclage qui sont fermés.
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2: Et bonjour à tous, on commence par une amélioration vitale pour notre santé. Le centre hospitalier intercommunal des Alpes du Sud de Gap a inauguré lundi une hélistation ultramoderne financée à 3,75 millions d'euros. Sur le toit de l'hôpital, cette structure permet d'accueillir deux appareils et d'assurer un avitaillement direct en kérosène. Résultat, un gain crucial de 24 minutes par rotation pour l'hélismure 05 qui réalise 550 interventions par an. Après l'urgence, place à la culture. La 13e édition du festival Tous d'or, enfin, a tenu ses promesses avec près de 23 000 spectateurs cumulés. Christian Lalosse, directeur de la scène nationale La Passerelle, salue une météo clémente et une atmosphère vivante. Si le démontage a débuté, notez qu'un dernier spectacle Grandeur Nature est prévu les 20 et 21 juin. L'équipe prépare déjà l'édition 2027. Changement de décor, cette fois dans les quartiers de la ville, le quartier du Haut-Garonne.

0: millions d'euros. La carte finale des sites sera officialisée le 19 juin. La ville de Barcelonnette a célébré avec succès sa toute première fête des familles au parc de la Sapinière. Coordonné par le pôle jeunesse et association, l'événement a rassemblé un large public autour d'ateliers d'animation ludique et d'espaces d'échange dédiés à la parentalité. Cette journée conviviale clôturée par un spectacle familial marque un temps fort de la semaine des familles qui se prolonge jusqu'à aujourd'hui sur la commune de Josier.
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2: La météo des Hautes-Alpes avec Météo Alpes Durance.
0: Ce mercredi, le ciel reste bien dégagé. Le temps demeure parfaitement sec sur l'ensemble du département. Toutefois, notez un changement notable concernant le vent. Il se renforce nettement, soufflant d'ouest à nord-ouest. Les rafales pourront atteindre les 50 à 60 km/h, particulièrement sur la partie ouest du 05. Côté température, le mercure est orienté à la baisse pour cet après-midi. En cours de journée, les maximales seront comprises de 19 à 24 degrés. Aucun risque de précipitation en est à signaler pour cette journée. Un mot sur la tendance pour demain jeudi. Le temps restera sec sous un ciel régulièrement voilé. Le vent de secteur nord sera soutenu, soufflant jusqu'à 60 km/h à l'ouest et 35 km/h sur l'est. Les températures resteront agréables, comprises entre 6 et 12 degrés le matin et atteignant 20 à 25 degrés pour l'après-midi.
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1: On parle de cette Canadienne de 33 ans, Kayla Smith, qui s'est fait voler son vélo à Vancouver. Donc elle a pensé qu'elle retrouverait jamais son bien, mais le lendemain, quelle ne fut pas sa surprise lorsqu'elle découvre le dit vélo sur un site internet de vente en ligne. Alors, ni une ni deux, elle décide de contacter le vendeur en se faisant passer pour une potentielle acheteuse. Mais lors du rendez-vous, Kayla Smith s'est enfuie avec la bicyclette. Après avoir demandé à l'acheteur si elle pouvait l'essayer, le vendeur lui a assuré l'avoir acheté à son colocataire. Mais la jeune femme a reconnu les autocollants et les freins spéciaux. La police a cependant mis en garde les Canadiens de ne pas suivre l'exemple de Kayla.
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2: Il est bientôt midi.
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5: Bonjour à tous, cette information judiciaire visant Patrick Bruel. Le chanteur doit être présenté à des juges d'instruction en vue de sa mise en examen dans 9 affaires de violences sexuelles. Le procureur de la République requiert son placement en détention provisoire. Les faits visés, des viols, tentatives de viol, agressions sexuelles et harcèlement entre 2010 et 2019 concernant 9 victimes. Certaines affaires, d'abord classées sans suite, ont été réexaminées. Au total, des procédures impliquant 13 autres victimes entre 1992 et 2008 ont été jointes au dossier. L'affaire Liana continue de provoquer une onde de choc. Un échec pour nous, reconnaît le directeur général de la gendarmerie. Après les défaillances pointées, parlementaires et associations réclament l'examen rapide d'une proposition de loi déposée fin 2025 pour mieux lutter contre les violences faites aux femmes et aux enfants. Ces tensions au Moyen-Orient, les États-Unis ont mené des frappes contre l'Iran, invoquant la légitime défense après la destruction d'un hélicoptère militaire américain. En réponse, les gardiens de la révolution iranienne ont lancé une attaque de drone contre une base américaine à Bahreïn. Grosse perturbation sur les rails aujourd'hui. La grève nationale à la SNCF entraîne l'annulation d'un TGV sur 3, un intercité sur 2. Le trafic est aussi fortement perturbé sur les lignes régionales. Un retour à la normale est attendu demain matin. Justice, verdict attendu à Strasbourg. L'ostéopathe Pierre Garit sera fixé aujourd'hui sur son sort. Il est jugé pour viol et agression sexuelle sur 29 patientes. L'avocat général a requis la peine maximale, soit 20 ans de réclusion criminelle. Une enquête préoccupante, entre 2 et 4% des élèves déclarent être victimes de harcèlement scolaire du CE2 à la terminale. Le phénomène est particulièrement marqué au collège et touche autant les garçons que les filles, avec des conséquences importantes sur la scolarité. Les Bleus s'envolent pour la Coupe du Monde de football aujourd'hui. Décollage en début d'après-midi pour Boston aux États-Unis. L'équipe de France jouera son premier match mardi à New York contre le Sénégal.
4: 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La météo des Hautes-Alpes avec Météo Alpes Durance.
6: Ce mercredi, le ciel reste bien dégagé. Le temps demeure parfaitement sec sur l'ensemble du département. Toutefois, notez un changement notable concernant le vent. Il se renforce nettement, soufflant d'ouest à nord-ouest. Les rafales pourront atteindre les 50 à 60 km/h, particulièrement sur la partie ouest du 05. Côté température, le mercure est orienté à la baisse pour cet après-midi. En cours de journée, les maximales seront comprises de 19 à 24 degrés. Aucun risque de précipitation en est à signaler pour cette journée. Un mot sur la tendance pour demain jeudi. Le temps restera sec sous un ciel régulièrement voilé. Le vent de secteur nord sera soutenu, soufflant jusqu'à 60 km/h à l'ouest et 35 km/h sur l'est. Les températures resteront agréables, comprises entre 6 et 12 degrés le matin et atteignant 20 à 25 degrés pour l'après-midi.
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1: Véritable ville flottante qui est en projet. Oubliez tout ce que vous savez sur les croisières. Le Freedom Ship ne sera pas un simple navire de plus avec ses piscines, ses buffets à volonté, mais une véritable ville en mer totalement autosuffisante. Le mastodonte devrait mesurer environ 1,6 km de long, soit l'équivalent de 15 terrains de foot alignés, pour 240 mètres de large. À son bord, 50 000 résidents permanents cohabiteraient avec 10 000 touristes et pas moins de 20 000 membres d'équipage. De quoi pulvériser tous les records de l'industrie. À titre de comparaison, l'Icon of the Seas, la Royal Caribbean, l'actuel plus grand paquebot du monde, n'accueille que, entre guillemets, 10 000 personnes, passagers et équipage compris. Le Freedom Ship serait donc 8 fois plus grand. Côté divertissement, le projet voit grand. Les plans dévoilent un parc aquatique XXL, plusieurs piscines, deux musées, une salle de concert ainsi qu'un terrain de football. Un stade complet d'une capacité de 15 000 spectateurs est également prévu. Assez impressionnant tous ces chiffres. Bon, le chiffre également du tarif. Le PDG dit que le coût a un sacré prix, plus de 14 milliards d'euros. Est-ce que cela va être suivi ? Affaire à suivre.
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2: Bonjour à tous, on commence par une amélioration vitale pour notre santé. Le centre hospitalier intercommunal des Alpes du Sud de Gap a inauguré lundi une hélicitation ultramoderne financée à 3,75 millions d'euros sur le toit de l'hôpital. Cette structure permet d'accueillir deux appareils et d'assurer un avitaillement direct en kérosène. Résultat, un gain crucial de 24 minutes par rotation pour l'hélice-mur 05 qui réalise 550 interventions par an. Après l'urgence, place à la culture. La 13e édition du festival Tous d'or, enfin, a tenu ses promesses avec près de 23 000 spectateurs cumulés. Christian Lalosse, directeur de la scène nationale La Passerelle, salue une météo clémente et une atmosphère vivante. Si le démontage a débuté, notez qu'un dernier spectacle grandeur nature est prévu les 20 et 21 juin. L'équipe prépare déjà l'édition 2027. Changement de décor, cette fois dans les quartiers de la ville. Le quartier du Haut Gap entame sa mue. La démolition du bâtiment B a débuté pour 3 semaines. Première étape d'un plan qui prévoit la destruction de 132 logements. L'objectif est clair, transformer ce secteur en un quartier d'excellence. Après le bâtiment B, c'est le bâtiment C qui sera visé, s'inscrivant dans un vaste programme de réhabilitation et de construction neuve. Regard tourné vers les sommets et les prochains Jeux Olympiques. Le transfert du pôle glace de Nice à Lyon est désormais validé. Pour le président de l'Union internationale de patinage, la capitale des Gaules est la meilleure solution pour attirer les spectateurs. Ce changement fait suite au refus de la mairie de Nice d'accueillir les épreuves. Une décision qui permettrait d'économiser près de 100 millions d'euros. La carte finale des sites sera officialisée le 19 juin. La ville de Barcelonnette a célébré avec succès sa toute première fête des familles au parc de la Sapinière. Coordonné par le pôle jeunesse et association, l'événement a rassemblé un large public autour d'ateliers d'animation ludique et d'espaces d'échange dédiés à la parentalité. Cette journée conviviale clôturée par un spectacle familial marque un temps fort de la semaine des familles qui se prolonge jusqu'à

0: météo des Hautes-Alpes avec Météo Alpes Durance.
1: Ce mercredi, le ciel reste bien dégagé. Le temps demeure parfaitement sec sur l'ensemble du département. Toutefois, notez un changement notable concernant le vent. Il se renforce nettement, soufflant d'ouest à nord-ouest. Les rafales pourront atteindre les 50 à 60 km/h, particulièrement sur la partie ouest du 05. Côté température, le mercure est orienté à la baisse pour cet après-midi. En cours de journée, les maximales seront comprises de 19 à 24 degrés. Aucun risque de précipitation n'est à signaler pour cette journée. Un mot sur la tendance pour demain jeudi. Le temps restera sec sous un ciel régulièrement voilé. Le vent de secteur nord sera soutenu, soufflant jusqu'à 60 km/h à l'ouest et 35 km/h sur l'est. Les températures resteront agréables, comprises entre 6 et 12 degrés le matin et atteignant 20 à 25 degrés pour l'après-midi.
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0: Une date dans l'histoire. Le 10 juin 1944, une date impossible à oublier, le drame d'Oradour-sur-Glane. Le matin du 10 juin 1944, des chenillettes chargées de soldats allemands s'arrêtent à Oradour-sur-Glane. Cette bourgade paisible, proche de Limoges, compte au total 1200 habitants. Les Allemands ont été attaqués dans les jours précédents par les maquisards qui veulent freiner leur remontée vers la Normandie où les Alliés viennent de débarquer. En guise de représailles, le général Lamerding ordonne à la compagnie de détruire Oradour-sur-Glane. En début d'après-midi, le bourg est cerné et la population rassemblée sur le champ de foire sous le prétexte d'une vérification d'identité. Sans oublier les enfants des écoles. Les hommes sont séparés, des femmes et des enfants. Ils sont divisés en 6 groupes et enfermés dans des granges sous la menace de mitraillettes. Vers 16h, les SS tirent des rafales et tuent les malheureux en quelques secondes. Puis ils mettent le feu aux granges bourrées de foin et de paille où gisent les cadavres. Pendant ce temps, les femmes et les enfants sont enfermés dans l'église et des SS y déposent une caisse d'explosifs et de la paille. Le feu commence à ravager l'édifice. Pour s'assurer de l'extermination de tous les occupants, les SS leur tirent dessus. Leur forfait accompli, eh bien, ils pillent le village et achèvent de l'incendier. Au total, ils laissent 642 victimes, parmi elles 246 femmes et 207 enfants, dont 6 de moins de 6 ans brûlés dans l'église. Oradour-sur-Glane est devenu en Europe occidentale le symbole de la barbarie nazie. C'était donc un 10 juin 1944, le drame d'Oradour-sur-Glane. Une date dans l'histoire.
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1: Il est bientôt 13h.
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4: Bonjour à tous, cette information judiciaire visant Patrick Bruel. Le chanteur doit être présenté à des juges d'instruction en vue de sa mise en examen dans 9 affaires de violences sexuelles. Le procureur de la République requiert son placement en détention provisoire. Les faits visés, des viols, tentatives de viol, agressions sexuelles et harcèlement entre 2010 et 2019 concernant 9 victimes. Certaines affaires, d'abord classées sans suite, ont été réexaminées. Au total, des procédures impliquant 13 autres victimes entre 1992 et 2008 ont été jointes au dossier. L'affaire Liana continue de provoquer une onde de choc. Un échec pour nous, reconnaît le directeur général de la gendarmerie. Après les défaillances pointées, parlementaires et associations réclament l'examen rapide d'une proposition de loi déposée fin 2025 pour mieux lutter contre les violences faites aux femmes et aux enfants. Ces tensions au Moyen-Orient, les États-Unis ont mené des frappes contre l'Iran, invoquant la légitime défense après la destruction d'un hélicoptère militaire américain. En réponse, les gardiens de la révolution iranienne ont lancé une attaque de drone contre une base américaine à Bahreïn. Grosse perturbation sur les rails aujourd'hui. La grève nationale à la SNCF entraîne l'annulation d'un TGV sur 3, un intercité sur 2. Le trafic est aussi fortement perturbé sur les lignes régionales. Un retour à la normale est attendu demain matin. Justice, verdict attendu à Strasbourg. L'ostéopathe Pierre Garit sera fixé aujourd'hui sur son sort. Il est jugé pour viol et agression sexuelle sur 29 patientes. L'avocat général a requis la peine maximale, soit 20 ans de réclusion criminelle. Une enquête préoccupante, entre 2 et 4% des élèves déclarent être victimes de harcèlement scolaire du CE2 à la terminale. Le phénomène est particulièrement marqué au collège et touche autant les garçons que les filles, avec des conséquences importantes sur la scolarité. Les Bleus s'envolent pour la Coupe du Monde de football aujourd'hui. Décollage en début d'après-midi pour Boston aux États-Unis. L'équipe de France jouera son premier match mardi à New York contre le Sénégal.
3: 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La météo des Hautes-Alpes avec Météo Alpes Durance.
5: Ce mercredi, le ciel reste bien dégagé. Le temps demeure parfaitement sec sur l'ensemble du département. Toutefois, notez un changement notable concernant le vent. Il se renforce nettement, soufflant d'ouest à nord-ouest. Les rafales pourront atteindre les 50 à 60 km/h, particulièrement sur la partie ouest du 05. Côté température, le mercure est orienté à la baisse pour cet après-midi. En cours de journée, les maximales seront comprises de 19 à 24 degrés. Aucun risque de précipitation n'est à signaler pour cette journée. Un mot sur la tendance pour demain jeudi. Le temps restera sec sous un ciel régulièrement voilé. Le vent de secteur nord sera soutenu, soufflant jusqu'à 60 km/h à l'ouest et 35 km/h sur l'est. Les températures resteront agréables, comprises entre 6 et 12 degrés le matin et atteignant 20 à 25 degrés pour l'après-midi.
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0: Allez, on va commencer avec de la science-fiction. Disclosure Day de Steven Spielberg avec Emily Blunt au casting, notamment Colin Firth. Si tu découvrais que nous ne sommes pas seuls, si on te montrait, te le prouvait, ça te ferait peur. Les gens ont droit à la vérité. Elle appartient à 7 milliards de personnes. Chaque seconde nous rapproche de l'inévitable. Disclosure Day, qui est à voir cette semaine au cinéma. Et on continue avec le film d'animation Le Vertige, qui est à voir cette semaine. Vous reconnaîtrez facilement Alain Chabat, Jonathan Cohen, Anaïs de Moustier. C'est le film de Quentin Dupieux. Hein. Jacques se rend chez son ami Bruno pour lui annoncer une nouvelle importante. L'humanité tout entière vit dans une simulation. Le Vertige, cette semaine au cinéma. Et puis je vous ai sélectionné le film Fils de personne avec Romain Duris au casting. À peine arrivé en France, le petit Maprin, 4 ans, perd sa nouvelle mère dans un accident de voiture. Thomas, dévasté, seul face à cet enfant qui ne le reconnaît pas encore comme père, décide de retourner en Thaïlande pour retrouver sa famille biologique et lui donner une nouvelle chance. Mais au cœur de ce voyage de la renaissance, une autre histoire se tisse, celle d'un lien fragile qui se construit. Le face-à-face bouleversant d'un père et d'un fils qui doivent apprendre à s'apprivoiser. Ça s'appelle « Fils de personne ». Voilà, je vous laisse faire votre choix. Et par avance, de très belles sorties ciné à tous.
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0: 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Il est 14h.
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3: Bonjour à tous, cette information judiciaire visant Patrick Bruel. Le chanteur doit être présenté à des juges d'instruction en vue de sa mise en examen dans 9 affaires de violences sexuelles. Le procureur de la République requiert son placement en détention provisoire. Les faits visés, des viols, tentatives de viol, agressions sexuelles et harcèlement entre 2010 et 2019 concernant 9 victimes. Certaines affaires, d'abord classées sans suite, ont été réexaminées. Au total, des procédures impliquant 13 autres victimes entre 1992 et 2008 ont été jointes au dossier. L'affaire Liana continue de provoquer une onde de choc. Un échec pour nous, reconnaît le directeur général de la gendarmerie. Après les défaillances pointées, parlementaires et associations réclament l'examen rapide d'une proposition de loi déposée fin 2025 pour mieux lutter contre les violences faites aux femmes et aux enfants. Ces tensions au Moyen-Orient, les États-Unis ont mené des frappes contre l'Iran, invoquant la légitime défense après la destruction d'un hélicoptère militaire américain. En réponse, les gardiens de la révolution iranienne ont lancé une attaque de drone contre une base américaine à Bahreïn. Grosse perturbation sur les rails aujourd'hui. La grève nationale à la SNCF entraîne l'annulation d'un TGV sur 3, un intercité sur 2. Le trafic est aussi fortement perturbé sur les lignes régionales. Un retour à la normale est attendu demain matin. Justice, verdict attendu à Strasbourg. L'ostéopathe Pierre Garit sera fixé aujourd'hui sur son sort. Il est jugé pour viol et agression sexuelle sur 29 patientes. L'avocat général a requis la peine maximale, soit 20 ans de réclusion criminelle. Une enquête préoccupante, entre 2 et 4% des élèves déclarent être victimes de harcèlement scolaire du CE2 à la terminale. Le phénomène est particulièrement marqué au collège et touche autant les garçons que les filles, avec des conséquences importantes sur la scolarité. Les Bleus s'envolent pour la Coupe du Monde de football aujourd'hui. Décollage en début d'après-midi pour Boston aux États-Unis. L'équipe de France jouera son premier match mardi à New York contre le Sénégal.
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0: Le carton rouge. Les oublis insolites cette année dans les Uber en France. Ah, il est pas rare que les utilisateurs de la plateforme de VTC Uber oublient par mégarde des objets lors d'un trajet. Et avec en tête les objets perdus, les téléphones, sacs, clés, portefeuilles, lunettes ou cigarettes électroniques. Mais sur la banquette arrière ou dans le coffre de leur véhicule, les chauffeurs Uber découvrent parfois des trésors. Dans son classement des objets les plus insolites retrouvés en France ces derniers mois, le géant américain mentionne ainsi une prothèse de jambe, une boîte de laxatifs ou un billet de 100$ à l'effigie de Donald Trump. Dans ce catalogue des curiosités, on apprend aussi que des passagers étourdis ont oublié un chien, un scénario de film, de barbecue, une console de jeu Xbox, un carnet d'autographes de personnages de dessins animés, ainsi que 15 claviers d'ordinateur. Tous ces objets ont été rendus à leur propriétaire, précise Uber. Parmi les clients les plus tête en l'air, la plateforme relève que ce sont les Grenoblois qui, proportionnellement, sont ceux qui oublient le plus d'objets. Les villes d'Angers et d'Amiens complètent le podium. On notera aussi que les deux jours de l'année où il y a le plus d'oublis sont le 1er janvier, hein, comme chaque année, et le 20 juillet 2025, le dernier jour du festival Lollapalooza, qui se tenait à l'hippodrome Paris-Longchamp.
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0: 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Il est 15h.
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2: Bonjour à tous, cette information judiciaire visant Patrick Bruel. Le chanteur doit être présenté à des juges d'instruction en vue de sa mise en examen dans 9 affaires de violences sexuelles. Le procureur de la République requiert son placement en détention provisoire. Les faits visés, des viols, tentatives de viol, agressions sexuelles et harcèlement entre 2010 et 2019 concernant 9 victimes. Certaines affaires, d'abord classées sans suite, ont été réexaminées. Au total, des procédures impliquant 13 autres victimes entre 1992 et 2008 ont été jointes au dossier. L'affaire Liana continue de provoquer une onde de choc. Un échec pour nous, reconnaît le directeur général de la gendarmerie. Après les défaillances pointées, parlementaires et associations réclament l'examen rapide d'une proposition de loi déposée fin 2025 pour mieux lutter contre les violences faites aux femmes et aux enfants. Ces tensions au Moyen-Orient, les États-Unis ont mené des frappes contre l'Iran, invoquant la légitime défense après la destruction d'un hélicoptère militaire américain. En réponse, les gardiens de la révolution iranienne ont lancé une attaque de drone contre une base américaine à Bahreïn. Grosse perturbation sur les rails aujourd'hui. La grève nationale à la SNCF entraîne l'annulation d'un TGV sur 3, un intercité sur 2. Le trafic est aussi fortement perturbé sur les lignes régionales. Un retour à la normale est attendu demain matin. Justice, verdict attendu à Strasbourg. L'ostéopathe Pierre Garit sera fixé aujourd'hui sur son sort. Il est jugé pour viol et agression sexuelle sur 29 patientes. L'avocat général a requis la peine maximale, soit 20 ans de réclusion criminelle. Une enquête préoccupante, entre 2 et 4% des élèves déclarent être victimes de harcèlement scolaire du CE2 à la terminale. Le phénomène est particulièrement marqué au collège et touche autant les garçons que les filles, avec des conséquences importantes sur la scolarité. Les Bleus s'envolent pour la Coupe du Monde de football aujourd'hui. Décollage en début d'après-midi pour Boston aux États-Unis. L'équipe de France jouera son premier match mardi à New York contre le Sénégal.
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1: 367. Je vais vous parler de l'Allemande Joyce Huebner, 38 ans. Elle vient de battre le record du monde féminin de marathon quotidien détenu par une Belge. Elle a couru 367 jours d'affilée avec l'objectif de poursuivre jusqu'à 495 jours. Dozogne avait parcouru 42 km 195 chaque jour durant l'année bissextile de 2024. C'est en Basse-Saxe que Joyce a franchi le cap symbolique. Elle a désormais dépassé la barre des 367 marathons d'affilée, le titre de détentrice du record du monde. Du nombre de marathons quotidiens lui paraît pourtant un peu étrange. Elle est simplement la coureuse qui a enchaîné le plus de marathons d'affilée dans le monde. Ça, c'est autrement plus impressionnant et ça fait vraiment quelque chose de pouvoir le dire, a-t-elle confié. L'exploit s'inscrit dans un projet encore plus ambitieux, consistant à relier les 2000 plus grandes villes et villages d'Allemagne au pas de course. Il lui reste pour cela 128 marathons à courir pour un total de 495 et une distance cumulée de 21 300 km. Ce sera épuisant jour après jour. Je ne sais jamais ce qui m'attend, reconnaît-elle. Partie le 1er juin 2025 de Helsmet, elle doit rallier la capitale le 8 octobre. Au départ de l'aventure, c'est le grand froid qui l'inquiétait le plus. Je n'aime pas du tout courir dehors par température négative. Elle a néanmoins réussi à traverser cette période de l'année sans encombre. Joyce n'a commencé à courir qu'il y a 11 ans et a disputé son premier marathon en 2018. Cette traversée de l'Allemagne constitue son deuxième grand défi après avoir couru 120 marathons le long de l'intégralité de la frontière allemande en 2023. La coureuse d'ultra-trail belge avait, elle, bouclé 366 marathons en une année, récoltant au passage plus de 60 000 euros pour la recherche contre le cancer du sein.
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1: Véritable ville flottante qui est en projet. Oubliez tout ce que vous savez sur les croisières. Le Freedom Ship ne sera pas un simple navire de plus avec ses piscines, ses buffets à volonté, mais une véritable ville en mer totalement autosuffisante. Le mastodonte devrait mesurer environ 1,6 km de long, soit l'équivalent de 15 terrains de foot alignés, pour 240 mètres de large. À son bord, 50 000 résidents permanents cohabiteraient avec 10 000 touristes et pas moins de 20 000 membres d'équipage. De quoi pulvériser tous les records de l'industrie. À titre de comparaison, l'Icon of the Seas, la Royal Caribbean, l'actuel plus grand paquebot du monde, n'accueille que, entre guillemets, 10 000 personnes, passagers et équipages compris. Le Freedom Ship serait donc 8 fois plus grand. Côté divertissement, le projet voit grand. Les plans dévoilent un parc aquatique XXL, plusieurs piscines, deux musées, une salle de concert ainsi qu'un terrain de football. Un stade complet d'une capacité de 15 000 spectateurs est également prévu. Assez impressionnant tous ces chiffres. Bon, le chiffre également du tarif. Le PDG dit que le coût a un sacré prix, plus de 14 milliards d'euros. Est-ce que cela va être suivi? Affaire à suivre.
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3: Bonjour à tous. Au Sénat, une minute de silence a été observée en hommage à Liana avant les questions au gouvernement. Gérard Larcher a adressé ses pensées aux proches, affirmant que la France partage l'émotion. Le père de Jérôme Barella, lui, a été visé en 2013 par une plainte pour viol et agression sexuelle sur mineur déposée par sa petite fille, aujourd'hui âgée de 26 ans. Les faits allégués se seraient déroulés entre 2010 et 2013. Entendu par la justice sans mise en examen, il a bénéficié d'un non-lieu le 10 septembre 2021 après 8 ans d'enquête. Dans l'affaire Patrick Bruel, l'artiste va être interrogé par 4 juges d'instruction de manière collégiale. Cette procédure intervient en vue d'une possible mise en examen, une décision jugée rare en raison de l'ampleur du dossier. Et on poursuit avec 11 mineurs qui ont été placés en garde à vue pour viol en réunion et diffusion d'images pornographiques, selon le parquet de Créteil. Les faits survenus entre fin 2023 et début 2024 ont été filmés et diffusés par les auteurs. La plainte a été déposée par la mère de la victime qui a été régulièrement agressée. Donald Trump estime que l'Iran a trop tardé à négocier et va devoir en payer le prix après avoir évoqué hier un possible accord rapide. Sur son réseau social, il affirme que l'armée iranienne est désorganisée, que la marine et l'armée de l'air seraient détruites et que Téhéran ne fait que parler sans agir. En France, les factures d'électricité devraient augmenter d'environ 1% au mois d'août pour plus de 20 millions de foyers au tarif réglementé. En cause, la hausse du coût du réseau décidée par la Commission de régulation de l'énergie. Cette mesure vise à compenser un manque à gagner lié à un hiver plus doux, marqué par une baisse de la consommation de chauffage. Et on termine avec du sport et du football. L'équipe de France féminine a validé son billet pour la Coupe du Monde en s'imposant 1-0 face à l'Irlande. De leur côté, les hommes ont pris la direction de Boston pour rejoindre leur camp de base avant leur prochain rendez-vous dans 6 jours face au Sénégal.
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Dans l'histoire, le 10 juin 1944, une date impossible à oublier, le drame d'Oradour-sur-Glane. Le matin du 10 juin 1944, des chenillettes chargées de soldats allemands s'arrêtent à Oradour-sur-Glane. Cette bourgade paisible, proche de Limoges, compte au total 1200 habitants. Les Allemands ont été attaqués dans les jours précédents par les maquisards qui veulent freiner leur remontée vers la Normandie où les alliés viennent de débarquer. En guise de représailles, le général Lamerding ordonne à la compagnie de détruire Oradour-sur-Glane. En début d'après-midi, le bourg est cerné et la population rassemblée sur le champ de foire sous le prétexte d'une vérification d'identité. Sans oublier les enfants des écoles. Les hommes sont séparés, des femmes et des enfants. Ils sont divisés en 6 groupes et enfermés dans des granges sous la menace de mitraillettes. Vers 16h, les SS tirent des rafales et tuent les malheureux en quelques secondes. Puis ils mettent le feu aux granges bourrées de foin et de paille où gisent les cadavres. Pendant ce temps, les femmes et les enfants sont enfermés dans l'église et des SS y déposent une caisse d'explosifs et de la paille. Le feu commence à ravager l'édifice. Pour s'assurer de l'extermination de tous les occupants, les SS leur tirent dessus. Leur forfait accompli, eh bien ils pillent le village et achèvent de l'incendier. Au total, ils laissent 642 victimes, parmi elles 246 femmes et 207 enfants, dont 6 de moins de 6 ans brûlés dans l'église. Oradour-sur-Glane est devenu en Europe occidentale le symbole de la barbarie nazie. C'était donc un 10 juin 1944, le drame d'Oradour-sur-Glane. Une date dans l'histoire.

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1: Les vacances commencent bientôt, je vous le souhaite en tout cas. Direction le soleil et les astuces très simples pour ne plus polluer nos plages. Car il faut savoir que près de 206 kilos de déchets plastiques sont déversés chaque seconde dans nos océans. Ils sont tous d'origine humaine, alors commencez par boire votre soda directement à la canette. Les pailles ne sont pas vraiment nécessaires et elles s'envolent toujours lorsqu'on est proche du sable. Un bout de plastique en moins dans la Méditerranée. Pensez aussi à bien visser la capsule sur sa bouteille quand vous recyclez. Elle ne s'échappera pas de la poubelle. Et vos poubelles justement, essayez d'utiliser seulement des poubelles et des sacs de recyclage qui sont fermés.
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1: Il est bientôt 17h.
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3: 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Il est 17h.
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5: Bonjour à tous. Au Sénat, une minute de silence a été observée en hommage à Liana avant les questions au gouvernement. Gérard Larcher a adressé ses pensées aux proches, affirmant que la France partage l'émotion. Le père de Jérôme Barella, lui, a été visé en 2013 par une plainte pour viol et agression sexuelle sur mineur déposée par sa petite fille, aujourd'hui âgée de 26 ans. Les faits allégués se seraient déroulés entre 2010 et 2013. Entendu par la justice sans mise en examen, il a bénéficié d'un non-lieu le 10 septembre 2021 après 8 ans d'enquête. Dans l'affaire Patrick Bruel, l'artiste va être interrogé par 4 juges d'instruction de manière collégiale. Cette procédure intervient en vue d'une possible mise en examen, une décision jugée rare en raison de l'ampleur du dossier. Et on poursuit avec 11 mineurs qui ont été placés en garde à vue pour viol en réunion et diffusion d'images pornographiques, selon le parquet de Créteil. Les faits survenus entre fin 2023 et début 2024 ont été filmés et diffusés par les auteurs. La plainte a été déposée par la mère de la victime qui a été régulièrement agressée. Donald Trump estime que l'Iran a trop tardé à négocier et va devoir en payer le prix après avoir évoqué hier un possible accord rapide. Et sur son réseau social, il affirme que l'armée iranienne est désorganisée, que la marine et l'armée de l'air seraient détruites et que Téhéran ne fait que parler sans agir. En France, les factures d'électricité devraient augmenter d'environ 1% au mois d'août pour plus de 20 millions de foyers au tarif réglementé. En cause, la hausse du coût du réseau décidée par la Commission de régulation de l'énergie. Cette mesure vise à compenser un manque à gagner lié à un hiver plus doux, marqué par une baisse de la consommation de chauffage. Et on termine avec du sport et du football. L'équipe de France féminine a validé son billet pour la Coupe du Monde en s'imposant 1-0 face à l'Irlande. De leur côté, les hommes ont pris la direction de Boston pour rejoindre leur camp de base avant leur prochain rendez-vous dans 6 jours face au Sénégal.
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6: Pour votre journée de demain jeudi, les conditions météo resteront très sèches et plutôt agréables sur l'ensemble des Hautes-Alpes et de l'Ubaye. Même si le ciel se montrera régulièrement voilé par des nuages d'altitude, le mercure affichera des températures maximales tout à fait de saison, comprises généralement entre 20 et 25 degrés au meilleur de l'après-midi. Il faudra toutefois composer avec un vent de nord qui restera soutenu, soufflant en rafale jusqu'à 60 km/h sur l'ouest du département, contre 35 km/h plus à l'est. Pour votre journée de vendredi, le soleil se montrera particulièrement généreux du matin jusqu'au soir sur tous nos massifs. L'ambiance s'annoncera nettement plus chaude avec des températures en nette hausse qui atteindront de belles valeurs estivales comprises entre 25 et 29 degrés dans l'après-midi.
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2: Allez, on va commencer avec de la science-fiction. Disclosure Day de Steven Spielberg avec Emily Blunt au casting, notamment Colin Firth. Si tu découvrais que nous ne sommes pas seuls, si on te montrait, te le prouvait, ça te ferait peur. Les gens ont droit à la vérité. Elle appartient à 7 milliards de personnes. Chaque seconde nous rapproche de l'inévitable. Disclosure Day, qui est à voir cette semaine au cinéma. Et on continue avec le film d'animation Le Vertige, qui est à voir cette semaine. Vous reconnaîtrez facilement Alain Chabat, Jonathan Cohen, Anaïs Demoustier. C'est le film de Quentin Dupieux. Hein. Jacques se rend chez son ami Bruno pour lui annoncer une nouvelle importante. L'humanité tout entière vit dans une simulation. Le Vertige, cette semaine au cinéma. Et puis je vous ai sélectionné le film Fils de personne avec Romain Duris au casting. À peine arrivé en France, le petit Maprin, 4 ans, perd sa nouvelle mère dans un accident de voiture. Thomas, dévasté, seul face à cet enfant qui ne le reconnaît pas encore comme père, décide de retourner en Thaïlande pour retrouver sa famille biologique et lui donner une nouvelle chance. Mais au cœur de ce voyage de la Renaissance, une autre histoire se tisse, celle d'un lien fragile qui se construit. Le face-à-face bouleversant d'un père et d'un fils qui doivent apprendre à s'apprivoiser, ça s'appelle « Fils de personne ». Voilà, je vous laisse faire votre choix et par avance, de très belles sorties ciné à tous.
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2: Bonsoir à tous. À Gap, une opération de police a été menée hier soir dans le quartier du Haut-Gap, secteur Villa-Robert. Elle a permis la découverte de résine et d'herbes de cannabis ainsi que de cocaïne dissimulées dans un buisson. La valeur de la marchandise a été estimée à 1600 euros. Un couteau de découpe et du matériel de conditionnement ont également été saisis. Un mineur en possession de stupéfiants a été interpellé lors de cette opération menée avec l'appui des douanes et de la police municipale. Dans l'actualité également, les préparatifs des Jeux Olympiques d'hiver Alpes 2030 se poursuivent à Briançon. Le fort des Trois Têtes, classé à l'UNESCO, et l'ancienne usine de la Chape vont être réhabilités pour accueillir les athlètes pendant les Jeux avant d'être transformés en logements et lieux de vie. Les demandes de permis de construire devront être déposées d'ici la fin de l'été 2026. Des Jeux qui doivent aussi contribuer à l'attractivité du territoire. La saison estivale débute dans les Hautes-Alpes avec prudence. Malgré une fréquentation qui reste élevée, les professionnels du tourisme restent attentifs à l'évolution des réservations. Dans un contexte marqué par l'inflation et les incertitudes internationales, le département compte notamment sur le Tour de France et les Jeux Olympiques de 2030 pour soutenir sa dynamique. À noter également cette distinction à venir dans le département, les finalistes de la catégorie solidarité et lien social de l'opération Hautes-Alpes au féminin sont désormais connus. Plus de 1300 personnes ont participé au vote. Le nom de la lauréate sera dévoilé le 10 décembre prochain. Dans le Briançonnais, les acteurs de la jeunesse se retrouveront le jeudi 25 juin au centre social intercommunal de Briançon. Une rencontre organisée par le comptoir des assos pour échanger autour de l'engagement des jeunes et renforcer la coopération entre associations, collectivités et structures éducatives. L'objectif est de partager les expériences de terrain et de faire émerger de nouveaux projets communs autour de la citoyenneté et de la participation des jeunes. Et puis l'été se prépare aussi dans les stations. À Ancel, la saison estivale débutera le 27 juin avec l'ouverture du télésiège et une manche d'enduro VTT. Marché de producteurs, soirées gourmandes, cinéma de plein air et animations familiales rythmeront les prochaines semaines. Parmi les temps forts, la fête du château le 11 juillet et le feu d'artifice du 13 juillet.
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2: Pour votre journée de demain jeudi, les conditions météo resteront très sèches et plutôt agréables sur l'ensemble des Hautes-Alpes et de l'Ubaï. Même si le ciel se montrera régulièrement voilé par des nuages d'altitude, le mercure affichera des températures maximales tout à fait de saison, comprises généralement entre 20 et 25 degrés au meilleur de l'après-midi. Il faudra toutefois composer avec un vent de nord qui restera soutenu, soufflant en rafale jusqu'à 60 km/h sur l'ouest du département, contre 35 km/h plus à l'est. Pour votre journée de vendredi, le soleil se montrera particulièrement généreux du matin jusqu'au soir sur tous nos massifs. L'ambiance s'annoncera nettement plus chaude avec des températures en nette hausse qui atteindront de belles valeurs estivales comprises entre 25 et 29 degrés dans l'après-midi.
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1: Avec ce soir sur TF1, Grey's Anatomy, sur France 2, suite et fin de l'or bleu. France 3 a déraciné des ailes en Espagne, de Barcelone aux confins de l'Andalousie. Canal l'étranger, M6 la finale de Top Chef, Arte tient Parasite, Palme d'or au Festival de Cannes des Oscars, dont celui de meilleur film. W9, le prime des vérités, les chroniqueurs de TBT9 avec Cyril Hanouna vont revenir sans filtre sur les séquences qui ont marqué la saison, polémiques, révélations, tensions en coulisses, amitié renforcée, regrets ou moments inoubliables, personne ne pourra esquiver les questions que tout le monde se pose depuis des mois autour de la table. Vérité cache, dossier brûlant et surprise exceptionnelle viendront rythmer cette grande soirée de clôture. Allez sur TMC, Harry Potter et le prince de sang mêlé. Voilà, je vous laisse sur votre choix et par avance une belle soirée devant votre télévision.
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1: Il est bientôt 18h.
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5: Bonjour à tous. Au Sénat, une minute de silence a été observée en hommage à Liana avant les questions au gouvernement. Gérard Larcher a adressé ses pensées aux proches, affirmant que la France partage l'émotion. Le père de Jérôme Barella, lui, a été visé en 2013 par une plainte pour viol et agression sexuelle sur mineur déposée par sa petite-fille, aujourd'hui âgée de 26 ans. Les faits allégués se seraient déroulés entre 2010 et 2013. Entendu par la justice sans mise en examen, il a bénéficié d'un non-lieu le 10 septembre 2021, après 8 ans d'enquête. Dans l'affaire Patrick Bruel, l'artiste va être interrogé par 4 juges d'instruction de manière collégiale. Cette procédure intervient en vue d'une possible mise en examen, une décision jugée rare en raison de l'ampleur du dossier. Et on poursuit avec 11 mineurs qui ont été placés en garde à vue pour viol en réunion et diffusion d'images pornographiques, selon le parquet de Créteil. Les faits survenus entre fin 2023 et début 2024 ont été filmés et diffusés par les auteurs. La plainte a été déposée par la mère de la victime qui a été régulièrement agressée. Donald Trump estime que l'Iran a trop tardé à négocier et va devoir en payer le prix après avoir évoqué hier un possible accord rapide. Et sur son réseau social, il affirme que l'armée iranienne est désorganisée, que la marine et l'armée de l'air seraient détruites et que Téhéran ne fait que parler sans agir. En France, les factures d'électricité devraient augmenter d'environ 1% au mois d'août pour plus de 20 millions de foyers au tarif réglementé. En cause, la hausse du coût du réseau décidée par la Commission de régulation de l'énergie. Et cette mesure vise à compenser un manque à gagner lié à un hiver plus doux, marqué par une baisse de la consommation de chauffage. Et on termine avec du sport et du football. L'équipe de France féminine a validé son billet pour la Coupe du Monde en s'imposant 1-0 face à l'Irlande. De leur côté, les hommes ont pris la direction de Boston pour rejoindre leur camp de base avant leur prochain rendez-vous dans 6 jours face au Sénégal.
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6: Pour votre journée de demain jeudi, les conditions météo resteront très sèches et plutôt agréables sur l'ensemble des Hautes-Alpes et de l'Ubaï. Même si le ciel se montrera régulièrement voilé par des nuages d'altitude, le mercure affichera des températures maximales tout à fait de saison, comprises généralement entre 20 et 25 degrés au meilleur de l'après-midi. Il faudra toutefois composer avec un vent de nord qui restera soutenu, soufflant en rafale jusqu'à 60 km/h sur l'ouest du département, contre 35 km/h plus à l'est. Pour votre journée de vendredi, le soleil se montrera particulièrement généreux du matin jusqu'au soir sur tous nos massifs. L'ambiance s'annoncera nettement plus chaude avec des températures en nette hausse qui atteindront de belles valeurs estivales comprises entre 25 et 29 degrés dans l'après-midi.
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1: On parle de cette Canadienne de 33 ans, Kayla Smith, qui s'est fait voler son vélo à Vancouver. Donc elle a pensé qu'elle retrouverait jamais son bien, mais le lendemain, quelle ne fut pas sa surprise lorsqu'elle découvre le dit vélo sur un site internet de vente en ligne. Alors, ni une ni deux, elle décide de contacter le vendeur en se faisant passer pour une potentielle acheteuse. Mais lors du rendez-vous, Kayla Smith s'est enfuie avec la bicyclette. Après avoir demandé à l'acheteur si elle pouvait l'essayer, le vendeur lui a assuré l'avoir acheté à son colocataire. Mais la jeune femme a reconnu les autocollants et les freins spéciaux. La police a cependant mis en garde les Canadiens de ne pas suivre l'exemple de Kayla.
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2: Bonsoir à tous. À Gap, une opération de police a été menée hier soir dans le quartier du Haut-Gap, secteur Villa-Robert. Elle a permis la découverte de résine et d'herbes de cannabis ainsi que de cocaïne dissimulées dans un buisson. La valeur de la marchandise a été estimée à 1600 euros. Un couteau de découpe et du matériel de conditionnement ont également été saisis. Un mineur en possession de stupéfiants a été interpellé lors de cette opération menée avec l'appui des douanes et de la police municipale. Dans l'actualité également, les préparatifs des Jeux Olympiques d'hiver Alpes 2030 se poursuivent à Briançon. Le fort des Trois Têtes, classé à l'UNESCO, et l'ancienne usine de la Chape vont être réhabilités pour accueillir les athlètes pendant les Jeux avant d'être transformés en logements et lieux de vie. Les demandes de permis de construire devront être déposées d'ici la fin de l'été 2026. Des Jeux qui doivent aussi contribuer à l'attractivité du territoire. La saison estivale débute dans les Hautes-Alpes avec prudence. Malgré une fréquentation qui reste élevée, les professionnels du tourisme restent attentifs à l'évolution des réservations. Dans un contexte marqué par l'inflation et les incertitudes internationales, le département compte notamment sur le Tour de France et les Jeux Olympiques de 2030 pour soutenir sa dynamique. À noter également cette distinction à venir dans le département, les finalistes de la catégorie solidarité et lien social de l'opération Hautes-Alpes au féminin sont désormais connus. Plus de 1300 personnes ont participé au vote. Le nom de la lauréate sera dévoilé le 10 décembre prochain. Dans le Briançonnais, les acteurs de la jeunesse se retrouveront le jeudi 25 juin au centre social intercommunal de Briançon. Une rencontre organisée par le comptoir des assos pour échanger autour de l'engagement des jeunes et renforcer la coopération entre associations, collectivités et structures éducatives. L'objectif est de partager les expériences de terrain et de faire émerger de nouveaux projets communs autour de la citoyenneté et de la participation des jeunes. Et puis l'été se prépare aussi dans les stations. À Ancel, la saison estivale débutera le 27 juin avec l'ouverture du télésiège et une manche d'enduro VTT. Marché de producteurs, soirées gourmandes, cinéma de plein air et animations familiales rythmeront les prochaines semaines. Parmi les temps forts, la fête du château le 11 juillet et le feu d'artifice du 13 juillet.
1: La météo des Hautes-Alpes avec Météo Alpes Durance.
2: Pour votre journée de demain jeudi, les conditions météo resteront très sèches et plutôt agréables sur l'ensemble des Hautes-Alpes et de l'Ubaye. Même si le ciel se montrera régulièrement voilé par des nuages d'altitude, le mercure affichera des températures maximales tout à fait de saison, comprises généralement entre 20 et 25 degrés au meilleur de l'après-midi. Il faudra toutefois composer avec un vent de nord qui restera soutenu, soufflant en rafale jusqu'à 60 km/h sur l'ouest du département, contre 35 km/h plus à l'est. Pour votre journée de vendredi, le soleil se montrera particulièrement généreux du matin jusqu'au soir sur tous nos massifs. L'ambiance s'annoncera nettement plus chaude avec des températures en nette hausse qui atteindront de belles valeurs estivales comprises entre 25 et 29 degrés dans l'après-midi.
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1: Avec ce soir sur TF1, Grey's Anatomy, sur France 2, suite et fin de l'or bleu. France 3, déraciné des ailes en Espagne, de Barcelone aux confins de l'Andalousie. Canal, l'étranger, M6, la finale de Top Chef. Arte, tiens, Parasite, Palme d'or au Festival de Cannes des Oscars, dont celui de meilleur film. W9, le prime des vérités, les chroniqueurs de TVT9 avec Cyril Hanouna vont revenir sans filtre sur les séquences qui ont marqué la saison. Polémique, révélation, tension en coulisses, amitié renforcée, regret ou moment inoubliable, hein, personne ne pourra esquiver les questions que tout le monde se pose depuis des mois autour de la table. Vérité cash, dossier brûlant et surprise exceptionnelle viendront rythmer cette grande soirée de clôture. Allez sur TMC, Harry Potter et le prince de sang mêlé. Voilà, je vous laisse sur votre choix et par avance une belle soirée devant votre télévision.
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1: Il est bientôt 19h.
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5: Bonsoir à tous. Le militaire de première classe Florian Gillet, âgé de 21 ans, est mort au Liban après un tir accidentel survenu pendant la préparation d'un entraînement français déployé. Envoyé depuis le 1er juin au sein d'une mission de coopération avec l'armée libanaise, le militaire n'a pas survécu à ses blessures malgré une prise en charge rapide. Les funérailles de Liana, retrouvée sans vie la semaine passée, auront lieu vendredi en intimité familiale restreinte. L'annonce a été validée par l'avocat des parents de la jeune fille. De son côté, Sébastien Lecornu, le chef du gouvernement, a indiqué qu'un décret serait adopté dans les jours à venir afin d'exiger la motivation des classements sans suite concernant les crimes sexuels sur mineurs visés. Et d'après un sondage Elabe, 65% des Français disent ne pas avoir confiance en la justice. C'est un niveau record depuis 2019. L'étude survient après l'émotion provoquée justement par le décès de la jeune Liana. Et l'audition de Patrick Bruel par les quatre juges d'instruction du dossier a commencé officiellement tout à l'heure. Le chanteur doit être entendu collégialement dans une procédure pouvant mener à une mise en examen judiciaire. On continue avec 11 mineurs qui ont été placés en garde à vue pour viol en réunion et diffusion d'images pornographiques. C'est ce qu'a indiqué le parquet de Créteil. Les faits commis entre la fin de l'année 2023 et le début de l'année 2024 ont été enregistrés puis diffusés par les auteurs. Stellantis a annoncé un rappel préventif de près de 4000 véhicules en France et 1,3 million dans le monde qui concerne les modèles Jeep Wrangler et Gladiator fabriqués entre 2021 et 2025. Et on poursuit avec une mauvaise nouvelle pour les Français. Les factures d'électricité devraient augmenter d'environ 1% au mois d'août pour plus de 20 millions de foyers aux tarifs réglementés. Et cette mesure vise à compenser un manque à gagner lié à un hiver plus doux, marqué par une baisse de la consommation de chauffage. Et enfin du sport et du football avec l'équipe de France féminine qui a décroché hier son ticket pour la Coupe du Monde après une victoire 1-0 contre l'Irlande. De leur côté, les hommes sont en route pour Boston vers leur camp de base.
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6: Pour votre journée de demain jeudi, les conditions météo resteront très sèches et plutôt agréables sur l'ensemble des Hautes-Alpes et de l'Ubaye. Même si le ciel se montrera régulièrement voilé par des nuages d'altitude, le mercure affichera des températures maximales tout à fait de saison, comprises généralement entre 20 et 25 degrés au meilleur de l'après-midi. Il faudra toutefois composer avec un vent de nord qui restera soutenu, soufflant en rafale jusqu'à 60 km/h sur l'ouest du département, contre 35 km/h plus à l'est. Pour votre journée de vendredi, le soleil se montrera particulièrement généreux du matin jusqu'au soir sur tous nos massifs. L'ambiance s'annoncera nettement plus chaude avec des températures en nette hausse qui atteindront de belles valeurs estivales comprises entre 25 et 29 degrés dans l'après-midi.
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0: Le chiffre du jour, 367. Je vais vous parler de l'Allemande Joyce Huebner, 38 ans. Elle vient de battre le record du monde féminin de marathon quotidien, détenu par une Belge. Elle a couru 367 jours d'affilée avec l'objectif de poursuivre jusqu'à 495 jours. Dozogne avait parcouru 42 km 195 chaque jour durant l'année bissextile de 2024. C'est en Basse-Saxe que Joyce a franchi le cap symbolique. Elle a désormais dépassé la barre des 367 marathons d'affilée, le titre de détentrice du record du monde. Du nombre de marathons quotidiens lui paraît pourtant un peu étrange. Elle est simplement la coureuse qui a enchaîné le plus de marathons d'affilée dans le monde. Ça, c'est autrement plus impressionnant et ça fait vraiment quelque chose de pouvoir le dire, a-t-elle confié. L'exploit s'inscrit dans un projet encore plus ambitieux, consistant à relier les 2000 plus grandes villes et villages d'Allemagne au pas de course. Il lui reste pour cela 128 marathons à courir pour un total de 495 et une distance cumulée de 21 300 km. Ce sera épuisant jour après jour. Je ne sais jamais ce qui m'attend, reconnaît-elle. Partie le 1er juin 2025 de Helmstedt, elle doit rallier la capitale le 8 octobre. Au départ de l'aventure, c'est le grand froid qui l'inquiétait le plus. Je n'aime pas du tout courir dehors par température négative. Elle a néanmoins réussi à traverser cette période de l'année sans encombre. Joyce n'a commencé à courir qu'il y a 11 ans et a disputé son premier marathon en 2018. Cette traversée de l'Allemagne constitue son deuxième grand défi après avoir couru 120 marathons le long de l'intégralité de la frontière allemande en 2023. La coureuse d'ultra-trail belge avait, elle, bouclé 366 marathons en une année, récoltant au passage plus de 60 000 euros pour la recherche contre le cancer du sein.
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1: Bonsoir à tous. À Gap, une opération de police a été menée hier soir dans le quartier du Haut-Gap, secteur Villa-Robert. Elle a permis la découverte de résine et d'herbes de cannabis, ainsi que de cocaïne dissimulée dans un buisson. La valeur de la marchandise a été estimée à 1600 euros. Un couteau de découpe et du matériel de conditionnement ont également été saisis. Un mineur en possession de stupéfiants a été interpellé lors de cette opération menée avec l'appui des douanes et de la police municipale. Dans l'actualité également, les préparatifs des Jeux Olympiques d'hiver Alpes 2030 se poursuivent à Briançon. Le fort des Trois Têtes, classé à l'UNESCO, et l'ancienne usine de la Chape vont être réhabilités pour accueillir les athlètes pendant les Jeux avant d'être transformés en logements et lieux de vie. Les demandes de permis de construire devront être déposées d'ici la fin de l'été 2026. Des Jeux qui doivent aussi contribuer à l'attractivité du territoire. La saison estivale débute dans les Hautes-Alpes avec prudence. Malgré une fréquentation qui reste élevée, les professionnels du tourisme restent attentifs à l'évolution des réservations. Dans un contexte marqué par l'inflation et les incertitudes internationales, le département compte notamment sur le Tour de France et les Jeux Olympiques de 2030 pour soutenir sa dynamique. À noter également cette distinction à venir dans le département, les finalistes de la catégorie solidarité et lien social de l'opération Hautes-Alpes au féminin sont désormais connus. Plus de 1300 personnes ont participé au vote. Le nom de la lauréate sera dévoilé le 10 décembre prochain. Dans le Briançonnais, les acteurs de la jeunesse se retrouveront le jeudi 25 juin au centre social intercommunal de Briançon. Une rencontre organisée par le comptoir des assos pour échanger autour de l'engagement des jeunes et renforcer la coopération entre associations, collectivités et structures éducatives. L'objectif est de partager les expériences de terrain et de faire émerger de nouveaux projets communs autour de la citoyenneté et de la participation des jeunes. Et puis l'été se prépare aussi dans les stations. À Ancel, la saison estivale débutera le 27 juin avec l'ouverture du télésiège et une manche d'enduro VTT. Marché de producteurs, soirées gourmandes, cinéma de plein air et animations familiales rythmeront les prochaines semaines. Parmi les temps forts, la fête du château le 11 juillet et le feu d'artifice du 13 juillet.
0: La météo des Hautes-Alpes avec Météo Alpes Durance.
1: Pour votre journée de demain jeudi, les conditions météo resteront très sèches et plutôt agréables sur l'ensemble des Hautes-Alpes et de l'Ubaye. Même si le ciel se montrera régulièrement voilé par des nuages d'altitude, le mercure affichera des températures maximales tout à fait de saison, comprises généralement entre 20 et 25 degrés au meilleur de l'après-midi. Il faudra toutefois composer avec un vent de nord qui restera soutenu, soufflant en rafale jusqu'à 60 km/h sur l'ouest du département, contre 35 km/h plus à l'est. Pour votre journée de vendredi, le soleil se montrera particulièrement généreux du matin jusqu'au soir sur tous nos massifs. L'ambiance s'annoncera nettement plus chaude avec des températures en nette hausse qui atteindront de belles valeurs estivales comprises entre 25 et 29 degrés dans l'après-midi.
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Le carton rouge. Les oublis insolites cette année dans les Uber en France. Ah, il est pas rare que les utilisateurs de la plateforme de VTC Uber oublient par mégarde des objets lors d'un trajet. Et avec en tête les objets perdus, les téléphones, sacs, clés, portefeuilles, lunettes ou cigarettes électroniques. Mais sur la banquette arrière ou dans le coffre de leur véhicule, les chauffeurs Uber découvrent parfois des trésors. Dans son classement des objets les plus insolites retrouvés en France ces derniers mois, le géant américain mentionne ainsi une prothèse de jambe, une boîte de laxatif ou un billet de 100$ à l'effigie de Donald Trump. Dans ce catalogue des curiosités, on apprend aussi que des passagers étourdis ont oublié un chien, un scénario de film, de barbecue, une console de jeu Xbox, un carnet d'autographes de personnages de dessins animés, ainsi que 15 claviers d'ordinateur. Tous ces objets ont été rendus à leur propriétaire, précise Uber. Parmi les clients les plus tête en l'air, la plateforme relève que ce sont les Grenoblois qui, proportionnellement, sont ceux qui oublient le plus d'objets. Les villes d'Angers et d'Amiens complètent le podium. On notera aussi que les deux jours de l'année où il y a le plus d'oublis sont le 1er janvier, hein, comme chaque année, et le 20 juillet 2025, le dernier jour du festival Lollapalooza, qui se tenait à l'hippodrome Paris-Longchamp. Le carton rouge.

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2: 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Il est 1h.
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